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3: Salut, c'est Tristan. Aujourd'hui, aux arbres, Victor Hugo, 1856. Arbre de la forêt, vous connaissez mon âme. Au gré des envieux, la foule loue et blâme. Vous me connaissez, vous. Vous m'avez vu souvent. Seul dans vos profondeurs, regardant et rêvant. Vous le savez, la pierre où court un scarabée, une humble goutte d'eau de fleurs en fleurs tombées, un nuage, un oiseau, m'occupe tout un jour, la contemplation m'emplit le cœur d'amour. Vous m'avez vu 100 fois dans la vallée obscure, avec ces mots que dit l'esprit à la nature, questionner tout bas vos rameaux palpitants, et du même regard poursuivre en même temps, pensif, le front baissé, l'œil dans l'herbe profonde, l'étude d'un atome et l'étude du monde. Attentif à vos bruits qui parlent tous un peu, arbre, vous m'avez vu fuir l'homme et chercher Dieu. Feuilles qui tressaillaient à la pointe des branches, nid dont le vent au loin sème les plumes blanches, clairière, vallon vert, désert sombre et doux, vous savez que je suis calme et pur comme vous. Comme au ciel vos parfums, mon culte à Dieu s'élance, et je suis plein d'oubli, comme vous de silence. La haine sur mon nom répand en vain son fiel. Toujours, je vous atteste, ô bois aimé du ciel. J'ai chassé loin de moi toute pensée amère, et mon cœur est encore tel que le fit ma mère. Arbre de ces grands bois, qui frissonnait toujours. Je vous aime, et vous, lierre au seuil des autres sourds. Ravin où l'on entend filtrer les sources vives, buisson que les oiseaux pillent, joyeux convives. Quand je suis parmi vous, arbre de ces grands bois, dans tout ce qui m'entoure et me cache à la fois, dans votre solitude où je rentre en moi-même, je sens quelqu'un de grand qui m'écoute et qui m'aime. Aussi, taillis sacrés, où Dieu même apparaît, arbres religieux, chênes, mousses, forêts, forêts, c'est dans votre ombre et dans votre mystère, c'est sous votre branchage auguste et solitaire que je veux abriter mon sépulcre ignoré, que je veux dormir quand je m'endormirai.
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11: Bienvenue dans 24 images secondes. À voir au ciné cette semaine, Digger, l'homme le plus puissant au monde, se lance dans une mission effrénée pour s'ériger en sauveur de l'humanité avant que la catastrophe qu'il a lui-même déclenchée n'anéantisse la planète. Digger avec Tom Cruise, un Tom Cruise méconnaissable.
14: Je vais pas y aller par quatre chemins, on est mal barré. Faites un truc pour moi. Imaginez que vous êtes l'un de ceux pour qui Digger Rockwell est le diable en personne. C'est quoi les pires attaques auxquelles je dois m'attendre venant de ces gens qui me voient comme la dernière des pourritures?
15: Monsieur Rockwell, eh bien, ces gens pourraient dire...
16: Va brûler en enfer, Digger!
14: Celle-là, je m'y attendais pas.
11: À noter le retour de Cars au cinéma. Flash McQueen, une splendide voiture de course toute neuve, promise au succès, découvre que dans la vie, ce n'est pas de franchir la ligne d'arrivée qui compte, mais le parcours que l'on a suivi. Avec les voix de Guillaume Canet, Bernard-Pierre Donadieu, Cécile de France notamment.
15: Bon, allons-y. Concentration rapide.
17: Hé, hey Flash, t'es prêt?
15: Oh oui.
18: Ce rookie, ce nouveau venu si vous préférez, était totalement inconnu au début de saison. Aujourd'hui, tout le monde le connaît.
19: Vous êtes mon héros, monsieur McQueen.
15: Merci, Fred.
19: Il connaît mon nom, il m'a appelé par

0: Où suis-je? Oh, t'es à Radiator Springs, la plus jolie petite ville du comté de Carburator.
1: Mais on me pétirait le cas, ça vous ferait pas des mal.
2: Levez-vous.
0: Crâner.
3: Une bonne gorgée d'essence bio.
4: Les années 70 t'ont pas fait du bien.
0: Non mais vous êtes malade.
5: Tiens, marrant toi. Je sens qu'on va s'entendre.
6: Attention à ce que tu dis, ici j'ai l'impression que les autochtones ont tendance à tourner sur trois pattes.
7: Je connais ce genre de NASCAR.
0: Doc, attendez.
7: Les gens d'ici sont tous de braves gens. Ils sont toujours prêts à s'entraider.
8: Tu viens, on va rouler.
6: On va rouler?
8: Faire un tour si tu préfères. Pourquoi ça vous arrive jamais de rouler pour rouler en ville?
6: Ah, non. Et ils passent à côté sur l'autoroute, ils savent pas ce qu'ils ratent.
7: Ça remonte à quand? Dis-moi la dernière fois que tu t'es intéressé à autre chose qu'à ta petite personne.
0: Oh, shérif, tu pleures.
2: Non, j'aimerais jouer.
9: Libéré après 19 ans de bagne pour le vol d'un pain, Jean Valjean décide de changer de vie et de faire le bien autour de lui. Sous une fausse identité, il devient avec le temps un notable respecté de tous. Venant en aide à Fantine, une ouvrière mourante, il promet de sauver sa fille, Cosette, des griffes des cruels Thénardier. Ce sont bien sûr Les Misérables, d'après le célèbre roman de Victor Hugo. 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
10: Tout le monde a un passé.
11: On va là !
10: Quand on en a pas, c'est qu'on le cache.
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14: Cosette.
13: Non.
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15: Répète un peu pour voir.
13: Si tu veux me frapper, tu me fais face.
10: La misère n'excuse pas tout. Bien au contraire, elle est souvent un prétexte. Pour les gens de son espèce, la rédemption n'existe pas.
13: Vous voulez juste travailler et nourrir ma petite?
10: Tu peux pas rester avec ces gens. Faut que tu viennes avec moi. Obligés de quémander du pain, c'est insupportable. Des gens comme moi et mes amis se préparent à faire chuter cette monarchie.
16: Parce que la République, c'est vous!
10: Parce que pour que les riches soient riches, bah faut qu'il y ait des pauvres. C'est comme ça et c'est pas prêt de changer.
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3: Bienvenue dans le rendez-vous de la MDE pour vous présenter toute l'actualité de la Maison des étudiants sur Radio Campus 3. La MDE, c'est votre maison, un guichet unique regroupant les principaux acteurs de la vie étudiante. Le service vie étudiante de Troyes-Champagne Métropole, l'antenne troyenne du Crous de Reims, la Fédération des étudiants troyens Campus 3, sa radio Radio Campus 3 et le service de santé étudiante de l'Université Reims-Champagne-Ardenne. Nous mettons à votre disposition un espace de travail avec des ordinateurs, le Wi-Fi gratuit et de quoi imprimer votre travail. Vous trouverez aussi un point CAF et CPM pour toutes vos démarches. Venez également profiter de la salle de musique. Que vous soyez une association étudiante ou tout simplement étudiant, ne cherchez plus pour vos répétitions. Cette salle est mise gratuitement à votre disposition. Elle est totalement insonorisée et tout équipée. Batterie, piano, synthé, ampli, micro, table de mixage, vous permettant de pratiquer sans complexe. Enfin, la MDE, c'est aussi un lieu de rencontre et d'animation. Et sachez que la Maison des étudiants reste ouverte pour vous informer et vous conseiller sur toutes les questions liées à la vie étudiante au 6 rue de la Petite Courtine à Troyes, du lundi au vendredi de 9h à 12h30 et de 13h30 à 17h30. Vous pouvez nous contacter au 03 25 81 78 10 ou par mail à l'adresse suivante mde@3-cm.fr. Et retrouvez notre actualité sur notre site internet étudieratroyes.fr et sur les réseaux comme la page Facebook étudieratroyes. Voilà, c'était le rendez-vous de la MDE tous les lundis à 7h30, 12h30 et 16h30 sur Radio Campus 3. Bonne semaine à tous!
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10: 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Quand on n'est pas préparé, le résultat est imparable. Ça, c'est le principe sur le plan individuel. 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Il le fait parfaitement, d'ailleurs, pétri par une expérience séculaire. Non, le problème réside plutôt chez la victime. Comment éviter ce à quoi on ne s'attend pas? Il ne suffit pas de crier au voleur lorsque le forfait est commis. C'est inutile. Jouer à la chaparde, qu'on soit victime ou bourreau en temps démocratique, surtout si la démocratie est bien molle ou de façade, c'est se perdre à la toute fin. Alors, le voleur pratique son activité de bandit avec la maestria de l'esthète des temps de supercherie, et la victime, dont le droit de se taire et de subir augmente au fur et à mesure qu'elle est dépouillée, n'aurait que ses yeux pour pleurer si elle ne possédait pas en elle l'arme de son sursaut et de sa victoire, la conscience. Elle doit commencer à se manifester le plus tôt possible, savoir se situer et mettre en œuvre mémoire et savoir qui se traduira progressivement en connaissance. La conscience devra s'habituer à se méfier des dogmes et des illusions de la supériorité. Elle devra sentir surtout ce qui est bon pour elle. Ne pas croire aveuglément, mais éprouver, se confronter, affronter. Pour éviter de se faire faire les poches, il est indispensable de refuser et de s'affirmer. « Pas en mon nom » est un bon slogan à mettre en pratique chaque jour. 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
13: Hello, bienvenue, c'est Lolo Mouzard dans la radio, bienvenue à vous sur Trobe Radio, RCF Cœur de Champagne, Radio Campus 3, les auditrices, les auditeurs, une demi-heure de musique devant nous avec pour entamer l'émission aujourd'hui. Alors deux voix d'exception, on peut le dire, deux voix d'ange. Roy Orbison dans un instant, You Got It, et voici Freddie tout de suite, le grand Freddie Mercury, The Great Pretender.

Le meilleur du rock dans Millésime Rock, comme toujours, hein, chaque semaine sur Troub Radio RCF, Cœur de Champagne, Radio Campus 3, avec Freddie Mercury tout à l'heure, The Great Pretender, ça lui va comme un gant, et puis à l'instant Roy Orbison, You Got It. Millésime Rock, les guitares en avant, avec les groupes de la région, les formations locales, et des hautbois pour continuer des Troyens, Plug and Play dans un instant, Can't Wait, et tout de suite Rise From My Ashes, c'est tiré du nouvel album de Nico ZZ Band, et là, c'est du blues.

0: Dans Millésime Rock, le groupe troyen Plug and Play à l'instant, hein. On se branche et on joue direct. Et c'est ce que faisaient d'ailleurs les deux guitaristes là, en l'occurrence Alan et Tufu. Kanto a été auparavant autre guitariste, c'est Nico Zankiewicz, Nico ZZ, autrement dit troyen lui aussi, Nico ZZ Band, sa formation. Rise from my ashes est tiré de son tout nouvel album. On va continuer avec Keith Richards dans un instant, Make No Mistake, mais pour l'heure, le King, voici Elvis live, Elvis et son public donc à Hawaï, Aloha from Hawaï, quel album, Aloha from Hawaï via Satellite bien sûr, l'un des tout premiers, pour même pour ainsi dire le tout premier grand spectacle, grand show, grand concert diffusé en mondiovision donc via satellite, et on va retrouver cette chanson merveilleuse, chanson française de Jacques Revaux, de Claude François. Comme d'habitude, traduite par Paul Anka, et donc ça a donné cette merveilleuse version My Way, bien sûr. Et là, on va écouter la version du King, d'Elvis. Elvis, My Way, c'était il y a bien longtemps.
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Keith Richards dans Millésime Rock, le grand Keith accompagné par une super formation de cuivre, les célébrissimes Memphis Horns, Make No Mistake, et auparavant Elvis qui chantait My Way. Faut-il se souvenir que cette chanson avait été écrite pour France Gall, hein, par Claude François. Voilà, Claude François avait écrit cette chanson après que France Gall l'ait quittée. Claude François, Jacques Revaux à l'origine du morceau et la traduction, donc la version anglaise, signée Paul Anka, My Way, Elvis, Hawaii. En public, on va continuer, on va terminer Millésime Rock cette semaine avec Eric Clapton. Ah, on a accueilli pas mal de guitaristes, hein, aujourd'hui. Eric Clapton, Promises.

0: C'était Millésime Rock. J'espère que vous avez aimé. Passez de bons moments en tout cas avec nous. Ça continue évidemment, la musique, les infos comme toujours sur Trop Radio, RCF Cœur de Champagne et Radio Campus 3. Je vous embrasse, je vous dis à très vite.
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0: compliqué.
1: Ouais. C'est-à-dire que maintenant, alors ton nom
0: Nico ZZ.
1: Nico ZZ Band.
0: Oui, Band, on sera en trio. Wow. Donc voilà, j'ai aussi le solo où je travaille sur les deux côtés, mais toujours.
1: D'accord. Toi, ça fait un moment que tu sévis à Troyes et ailleurs. Mmh. Au niveau, toi, ta musique vraiment de prédilection, on va dire que c'est le blues.
0: Mmh. C'est ça.
1: C'est ça. Le rock et le blues, ou plus, c'est quoi ? C'est quoi la différence pour toi ?
0: Moi, il n'y en a pas, en fait. Le rock, c'est le bébé du blues. J'ai été bercé avec le blues, donc voilà.
1: D'accord.
0: Disons que c'est les racines.
1: Ouais, le blues, oui, c'est les racines, d'accord. Et donc, toi, ta première guitare, tout ça, c'était quoi ? C'était quand ?
0: Ma première vraie guitare à moi, j'avais 12 ans.
1: Ok, c'est le Père Noël ?
0: Ça arrivait avant, un peu avant. J'ai tanné mes parents, il m'en fallait une, quoi. Voilà.
1: Ah, t'as tanné tes parents parce que tu voulais vraiment, c'est toi qui voulais vraiment être à la guitare.
0: Ouais, mais ça faisait quelques années déjà que
1: tu réfléchissais et que tu voulais absolument une guitare.
0: Ouais.
1: Et est-ce que tu es issu d'une famille artistique ou pas du tout ?
0: Non, pas de musicien dans la famille, à part mon grand-père qui jouait plutôt des cuivres.
1: Ah, quand même.
0: Oui, là,
1: ouais, t'as quand même quelques.
0: J'ai des souvenirs de Louis Armstrong.
1: Déjà.
0: De très loin.
1: C'était une belle berceuse, quoi.
0: Ouais. Mais sinon, mes parents aiment la musique. Ils en écoutaient beaucoup. Ils en écoutent toujours beaucoup, d'ailleurs. Et après, la guitare. Pourquoi la guitare? Je ne sais pas. c'est elle qui m'a choisi, peut-être.
1: C'est elle qui t'a choisi. Ouais. C'est pas toi qui l'as choisi. C'est la guitare qui t'a choisi.
0: Quelque chose comme ça, peut-être.
1: D'accord.
0: Ouais.
1: Donc, à partir de 12 ans, allez hop, tu t'embarques à jouer.
0: Ouais.
1: Guitare sèche.
0: C'était une marque Vantec à l'époque.
1: Vantec.
0: Oui, Vantec, je sais pas.
1: Qu'importe.
0: Ouais. Et ça se fait même plus. J'ai vu que celle-ci. J'en ai plus revu après de ces marques-là.
1: D'accord. Donc c'est ta première guitare, c'est ton premier coup de cœur musical.
0: Mm-hmm.
1: Et là, tu apprends tout seul ou tu vas faire le conservatoire, une école de musique, quelque chose ?
0: J'ai pas fait le conservatoire tout de suite. J'ai pris quelques cours. Tout au long de mon adolescence, j'ai bougé aussi pas mal. Après, c'est l'école de la vie qui apprend. On apprend surtout dans la vie, en fait.
1: Ouais, mais t'as pas fait une école de musique spécifique à ça.
0: J'ai fait. Je devais avoir 17 ans. Oui, le MAI à Nancy.
1: Ah ben voilà. C'est pas une petite école, quoi.
0: Non, bien sûr.
1: Une grande école, je crois.
0: Ouais. Mais avant ça, j'ai fait quelques écoles. Et puis oui, ça s'est terminé là. Et puis après, je suis parti dans.
1: Et t'as fait un diplôme ? T'as obtenu un diplôme par rapport à la guitare, par rapport à le fait de jouer ?
0: Non, j'ai aucun diplôme.
1: T'as aucun diplôme.
0: Non.
1: D'accord. Toi, t'es un autodidacte de la guitare. C'est-à-dire que oui, t'as appris à droite à gauche,
0: mm-hmm.
1: avec des profs probablement ou des amis.
0: Quand j'étais, ouais, voilà, des amis, tous les gens que je pouvais croiser, tout le monde était professeur pour moi.
1: Ok,
0: on l'est toujours d'ailleurs, on l'est toujours.
1: C'est la transmission. Hein.
0: Ouais, on reste élève toute notre vie.
1: Exactement.
0: Voilà.
1: Exactement. Et tous les jours, on apprend un peu plus, et tous les jours, on sait jouer et maîtriser un peu plus, quoi.
0: Ouais.
1: Et tu te rappelles de ton premier groupe?
0: Alors oui, c'était surtout des répétitions, les premiers groupes à cet âge-là, on n'avait pas trop de concerts.
1: À quel âge t'étais ado, là ?
0: Oui, j'avais monté un groupe.
1: Ah, t'es un Brestois ?
0: Oui, j'habitais Brest.
1: Ah, comme Yosek.
0: J'ai fait mon adolescence, oui, à Brest, dans les années 90. Et puis, mais j'ai toujours vu les originaires.
1: C'était comment Brest dans les années 90 ? Parce que c'est une ville accueillante, pas accueillante, c'est rock'n'roll là-dedans ?
0: Ah oui, c'est rock'n'roll. Ouais, c'est rock'n'roll. C'est une ville portuaire.
1: Ouais.
0: Donc des musiques, il y en a de partout.
1: De partout.
0: De tous
1: et ça
0: sens,
1: arrive de
0: ouais.
1: partout, justement.
0: Et c'est très riche à ce niveau-là, en tout cas, pour apprendre.
1: Ouais. Il y a beaucoup de concerts, beaucoup de cafés,
0: concerts, ouais.
1: beaucoup de musiciens qui sont un petit peu à droite à gauche et qui traînent un peu partout.
0: Ouais. Et c'est très bon. On est très éloigné de toutes les autres villes de France. C'est vrai que c'est une ville vraiment au bout du monde, quand on est au bout du monde.
1: C'est un bout du monde pour toi, Brest ?
0: Pour beaucoup, oui, bah, sur la carte même.
1: Oui, sur la carte, mais toi qui as vécu, toi tu peux en parler. Moi, j'ai pas vécu, par exemple, à Brest.
0: À l'adolescence, bon, moi, j'avais été plutôt insouciant à cet âge-là. Donc, je passais mon temps à faire la guitare et du surf.
1: Ah oui, tu fais du surf ?
0: Je faisais.
1: Il y a du surf à Brest ?
0: Ah oui, on a des belles vagues, on a l'océan là-bas.
1: Oui, certes, mais le surf, je voyais plutôt plus en bas, tu vois, au niveau de la côte basque ou Biarritz.
0: Évidemment,
1: ou ça,
0: c'est
1: quoi, les Landes. Quoi.
0: Ouais, c'est moins réputé que les Landes, mais on a de très belles plages, de très beaux spots de surf, pardon. Ouais.
1: Ok, d'accord.
0: Voilà.
1: Okay,
0: bon, j'ai jamais été un grand surfeur, mais.
1: Mais t'as tenté quand même la planche, quoi.
0: Ouais, j'ai pas
1: ça. Et alors, stabilité, tout ça, bien.
0: Ah oui, je m'en sortais bien. Aujourd'hui, je me prononce plus. Hein.
1: C'était avant, ça.
0: Je pense qu'on gardait certains réflexes, mais voilà, je me prononcerai plus.
1: D'accord. Donc Brest, le surf, mais aussi la guitare et tout ça, quoi.
0: Voilà, surtout la guitare,
1: la musique. T'as passé combien de temps, toi, à Brest ?
0: 5 ans, à peu près. Ouais.

0: À peu près.
1: Et après, t'es arrivé à Troyes ou
0: Bah Nancy, après, je suis parti sur Nancy. Oui, ça devait être 5-6 ans, même reste. Je suis pas arrivé à Nancy, j'avais 17, 18, quand j'étais au MAI.
1: Ouais. Et tu peux expliquer ce que c'est que le MAI pour les gens qui ne connaissent pas spécialement?
0: Alors aujourd'hui, je crois que c'est terminé. Le MAI, c'est une école de musique qui formait des musiciens, donc des batteurs, des bassistes, des guitaristes.
1: Oui, qui forment toutes sortes de musiciens, voilà. Pas que guitare.
0: C'était un cursus intensif sur un an.
1: Ouais. Et c'est assez réputé quand même.
0: Ah oui, oui, bien sûr.
1: Il y a une grosse réputation même au niveau de cette école.
0: Bien sûr, oui, oui.
1: Et tu dis qu'elle n'existe plus, toi?
0: Alors, ça fait longtemps que je ne suis pas retourné sur Nancy. Mm-hmm. Donc je crois que oui, j'ai croisé quelques profs qui m'ont dit que c'était terminé en tout cas.
1: Ah mince.
0: Alors où est-ce qu'ils ont ouvert quelque chose? Je peux pas vous donner d'informations en fait.
1: Je sais pas si ça a été remplacé par autre chose.
0: Ouais, j'ai pas suivi la suite, non.
1: L'actualité, d'accord. Mm. Donc toi tu fais un passage là-bas, enfin un passage de combien de temps alors?
0: Nancy.
1: Oui, Nancy et le MI.
0: Le MI c'était un an et Nancy j'ai dû rester pareil 7 ans, quelque chose comme ça.
1: Et c'est là que tu commences à monter des groupes ou c'est à Brest déjà tu as commencé à former?
0: J'avais
1: déjà
0: un petit peu à Brest des groupes de rock, des groupes un peu de
1: que
0: tout,
1: tu faisais
0: tout
1: partie
0: genre, voilà.
1: De groupes de rock ou c'est toi qui les fondais?
0: Non, c'est pas moi qui les fondais, je faisais partie, ouais.
1: Ouais, t'étais guitariste dans des groupes de rock.
0: Voilà.
1: Qui étaient plutôt dans le rock, on va dire, français, traditionnel ou anglais, américain?
0: Ça comprenait des Beatles.
1: C'était des groupes qui faisaient des reprises.
0: Voilà, il y avait ça, il y avait du blues un peu, puis c'était à droite à gauche, bon c'était jamais très sérieux en même temps.
1: Oui mais c'est comme ça qu'on apprend.
0: Mais ouais,
1: hein.
0: C'est comme ça qu'on commence, oui.
1: Et c'est comme ça qu'on commence, d'accord. Ouais. Ok, donc là, groupe de rock, groupe de blues, tout ça, tu traînes un petit peu à droite à gauche. Donc t'es sur Nancy, tu reviens ensuite sur Troyes, c'est ça?
0: Après Nancy, oui, je suis revenu dans la région. Et puis j'ai passé beaucoup de temps sur la route, c'était un peu... On peut dire que c'était mon pied à terre.
1: Troyes était, enfin la région,
0: la région, l'Aube. Voilà, l'Aube. Et mais c'est aussi là l'Aube d'où viennent mes grands-parents, mes parents aussi, quoi. Je veux dire, mais où j'ai
1: oui,
0: où tu je vais
1: es
0: en vacances.
1: Ici, d'ici, et tu as bougé, voilà. Comme pas mal de gens qui a bougé là, tac, tac, tac, tac, là. Et après, tu retournes à tes racines.
0: Voilà, c'est un peu ça.
1: Qui est l'Aube. D'accord. Voilà. On va commencer, on va enchaîner tout de suite avec ton premier titre, donc qui est issu de ton album. Et l'album, il s'appelle comment, s'il te plaît?
0: Il s'appelle Rehearsal Room Session. Donc c'est un live.
1: Ok.
0: C'est ce qu'on a enregistré, quelques extraits de concerts en République Tchèque.
1: En République Tchèque.
0: Oui, en tournée. Okay. Quand je vais souvent tourner là-bas.
1: Et là, le titre s'appelle
0: Le titre de ce morceau-là, Unspoken Blues.
1: On écoute ça, merci.

0: Bah, les engagés retour autour du micro, donc avec mon invité Nico ZZ. Nico ZZ ?
1: Ouais.
0: Ouais, ok, d'accord. Okay.
1: Beaucoup disent Nikos aussi. C'est...
0: Nikos, Nikos ZZ, enfin ouais. Bref, Nicolas. Ok, donc ouais. Tu es là pour expliquer ton parcours et tout ça. Et on vient justement d'écouter un de tes titres qui est ici d'un live qui est sorti ou qui va sortir
1: C'est celui qui sort le 3 octobre, justement.
0: Le 3 octobre, on va revenir sur cette date importante. Mm-hmm. Tu peux nous expliquer un peu la construction? Enfin, je veux dire, ça c'est vraiment ça c'est quelque chose, c'est un titre que tu as écrit, composé. Est-ce que toi, par exemple, par rapport aux musiques que tu produis, est-ce que tu écris les textes et la musique ou tu fais uniquement les textes ou uniquement la musique?
1: Je fais les deux, bien souvent, quoi, même la plupart du temps. Des fois, je co-écris avec, j'ai pu plusieurs fois co-écrire, par choix aussi, parce que ce qu'on peut apporter l'un à l'autre.
0: Ouais. Mais par exemple, ce titre-là, justement.
1: Celui-ci, c'est moi. C'est parti même un peu d'une impro, en fait. Donc c'est...
0: Et comment ça devient une impro, justement? Est-ce que c'est, quand tu parles d'impro, tu parles de l'écriture ou tu parles de la musique? Pour ce titre-là, hein, justement.
1: Le texte, je l'avais déjà. J'avais des fois des textes écrits dans un coin quelque part. Donc en fait.
0: Toi, tu es encore le musicien qui écrit sur un carnet?
1: Oui, j'ai des notes un peu partout.
0: D'accord.
1: Voilà. Bon, j'essaie de les ranger.
0: Oui, mais ça, c'est autre chose.
1: Mais ça, oui,
0: c'est autre chose.
1: C'est un autre problème.
0: Ça, c'est un autre sujet, quoi. Mais tu as toujours le carnet à quelque chose comme un carnet ou un cahier. À spirale, comme disait William Scheller, où tu peux noter, toi, des inspirations, des choses à laquelle tu penses.
1: J'ai plutôt des bouts de papier partout, j'ai pas un carnet.
0: Je vais t'acheter un carnet, si tu veux.
1: Oh, avec plaisir.
0: Okay.
1: À chaque fois, je m'en sers pas, à chaque fois, je sais pas, j'ai toujours ce truc d'écrire, avec, même j'aime beaucoup écrire dans le noir avec une bougie, c'est très, ça paraît très...
0: Non, c'est intimiste. Pas,
1: mais, ouais,
0: c'est
1: mais intime. J'aime énormément ça.
0: Tu sais, il faut une certaine ambiance pour écrire, ou ça peut être, ça dépend des heures de la journée, on va dire.
1: Ouais, puis ça se commande pas trop. Des fois, on a ça en tête, donc faut le poser. J'ai un truc en tête, faut que je le pose.
0: C'est un truc qui arrive tête et qu'il faut que tu écrives.
1: Voilà.
0: C'est ça.
1: Ouais.
0: D'accord. Et ça peut venir à n'importe quel moment de la journée.
1: Oui,
0: l'inspiration chez un musicien, c'est une question certes très généraliste, mais là qui s'adresse à toi.
1: Mm-hmm.
0: Donc il y a pas vraiment d'heure, de soirée, de quoi que ce soit, quoi.
1: Non, pas vraiment.
0: C'est quoi la meilleure heure pour écrire? T'as pas vraiment de... Il y en a qui préfèrent écrire la nuit. Des écrivains aussi. Je sais qu'Amélie Nothomb, elle met son réveil à 4 heures du matin et que pendant 4 heures, elle écrit.
1: Alors j'aime beaucoup
0: après
1: écrire
0: avoir
1: oui,
0: bu
1: à ces heures-là.
0: Un bol entier de thé. Mais
1: ouais.
0: Voilà quoi. Donc il y a quand même des gens qui préfèrent écrire le matin, la nuit.
1: Mmh.
0: Il faut peut-être une ambiance particulière. Ou...
1: Alors moi j'aime bien, oui. C'est fait d'être sûr de ne pas être dérangé déjà, de ne pas avoir de coups de fil ou de choses comme ça, de se dire voilà, je sais que là tout le monde dort, on va me foutre la paix.
0: C'est un moment pour toi, exclusivement pour toi, voilà. Où là tu vas te retrouver face à une page blanche ou un bout de papier ou qu'importe.
1: Ouais.
0: Et c'est là que tu vas écrire, que tu vas à un moment. Il y a un travail aussi qui doit être d'isolement aussi.
1: Bah, c'est un peu ça,
0: mais
1: voilà.
0: Dans le vrai sens des mots, quoi.
1: Ouais, de s'immerger dans son histoire. Et puis ouais, d'écrire, d'aller jusqu'au bout de son histoire. C'est comme ça. Alors, chacun ses méthodes, hein. Mais
0: bien
1: moi, j'aime bien écrire mon histoire sur un papier, même si c'est pas.
0: Et c'est une histoire, c'est quoi les centres d'intérêt pour pouvoir écrire l'histoire? Est-ce que c'est quelque chose par rapport à l'actualité? Tu vois, par exemple, le pape est venu ce week-end. Est-ce que ça peut t'inspirer pour écrire une chanson qui s'appelle Léon?
1: Pas spécialement, moi. Enfin, pas, j'ai pas trop d'inspiration par rapport à l'actualité, non. J'aime bien écrire par les métaphores, un petit peu.
0: Ouais.
1: Unspoken blues, on parle beaucoup aussi d'histoires très simples. Unspoken blues, c'est le blues du non-dit. Pardon, j'ai pas pu te le dire. Voilà, c'est.
0: Ouais, c'est quelque chose que t'as envie de dire, mais que tu as une possibilité d'écrire, enfin, de verbaliser et d'écrire quelque chose de beau.
1: Ouais, voilà, d'y mettre...
0: D'y mettre un sens par,
1: ouais.
0: rapport à, c'est par rapport à une certaine personne ou un certain moment.
1: Exactement, ouais. Ouais, puis comme on l'aurait dit sur le moment, comment j'aurais aimé le dire, des fois, c'est la meilleure façon.
0: C'est des trucs que tu gardes en tête et qu'à
1: ouais.
0: un moment...
1: C'est la meilleure manière que je connais de m'exprimer, de dire quelque chose, c'est de le chanter, en fait.
0: C'est de le chanter,
1: voilà.
0: D'accord. Et t'as quand même une particularité, enfin, entre autres, c'est de chanter et d'écrire qu'en anglais.
1: Ouais. J'ai appris le blues comme ça, donc voilà, je l'ai toujours gardé. J'ai essayé de faire du français, mais pour l'instant, c'est uniquement sans témoin.
0: Ah ouais,
1: ouais.
0: C'est-à-dire que toi, t'as l'habitude et tu restes dans ce créneau d'écrire et de penser en anglais, enfin, anglais,
1: ah,
0: ou
1: oui,
0: anglais ou américain déjà.
1: C'est pour
0: pareil.
1: Moi, c'est de l'anglais. C'est bon, évidemment, c'est il y a des différents dialectes dans l'anglais, mais
0: oui.
1: L'anglais, je l'ai appris aux États-Unis, donc mais je l'ai parlé beaucoup en Angleterre aussi.
0: Parce que t'as quand même pas mal voyagé. Enfin, je veux dire, t'as été notamment, enfin, j'ai le pied du blues, c'est les États-Unis, bien sûr.
1: Mm-hmm.
0: Et donc, t'as été toi là-bas. Oui. T'as été où? C'est en 2008, il me semble.
1: La dernière fois...
0: C'était... Ah non, la première fois, on va dire.
1: Ah, la première fois, 2002.
0: 2002. Donc ouais. Tu décides de... Tu prends un billet d'avion.
1: Ouais, j'ai fait beaucoup d'allers-retours.
0: Et t'as été où? C'est quoi la première ville en aux États-Unis que t'as visité, que t'as aimé, qui t'a...
1: Ah, c'est Chicago. J'ai passé beaucoup de temps à Chicago.
0: C'est la ville du blues pour toi?
1: Là, il y en a plusieurs parce que beaucoup vont parler de Memphis. J'y suis pas, oui. J'ai pas eu la chance d'y aller. J'ai pas eu la chance d'aller partout.
0: Bien sûr.
1: Beaucoup, certains vont parler du Texas. Je pense que après le blues, voilà, il y a la ville où aller jouer. C'est surtout au fond de soi aussi le blues. C'est surtout
0: un cri du cœur,
1: ouais. Un cri du cœur et une façon de s'exprimer. Mm-hmm. Après, la façon dont on l'exprime, d'où on vient, de comment on a envie de l'animer, de l'exprimer.
0: Ça peut être différent, enfin, je veux dire, par rapport à la ville où tu vas. Je veux dire, tu vas pas avoir les mêmes vibrations, les mêmes envies si tu es à Chicago, mm-hmm. à Memphis ou à Las Vegas ou que sais-je, la Louisiane.
1: Bien sûr, ouais, c'est. Mais ça reste du blues, ça reste. Évidemment,
0: parce que c'est de là-bas et que c'est de là-bas qu'on s'en inspire, quoi.
1: Oui, le Mississippi, c'est le berceau du blues.
0: Exact.
1: Voilà.
0: Exact.
1: Après, il s'est propagé dans le monde entier, le blues.
0: Oui, c'est une musique qui est partout, mais qui est vraiment. Qui est très américaine, quoi.
1: Ouais.
0: Enfin, dire le berceau du blues, c'est les États-Unis.
1: Mmh, c'est ça.
0: C'est ça. Ok. Donc, combien de fois aux États-Unis?
1: Une dizaine de fois, à peu près.
0: Ah, quand même.
1: Oui, oui, oui.
0: Et c'est quoi la ville qui t'a vraiment bouleversé, enfin, que tu t'es senti vraiment chez toi, ou que t'as su que, eh ben, dis donc, c'est cette ville-là et c'est pas une autre.
1: Alors, j'adorais être à Chicago, bien sûr, mais j'ai beaucoup vécu dans le Wisconsin. J'étais à peu près à 2 heures.
0: Dans le Wisconsin?
1: Ouais. J'étais bien là-bas. J'avais ma famille, entre guillemets, d'accueil. Oui, mes deuxièmes parents là-bas.
0: Parce que tu connais du monde là-bas, forcément.
1: Oui, ils sont plus là aujourd'hui, mais voilà, j'avais du monde qui m'accueillait.
0: Parce que t'as débarqué comme ça. Comme ça, et puis quoi?
1: Je les connaissais déjà, c'est des personnes que je connaissais déjà.
0: Des personnes que tu connaissais en France qui étaient, installées dans le Wisconsin?
1: Wisconsin, oui.
0: Wisconsin, on dit comme ça.
1: Oui, Wisconsin.
0: Wisconsin! Ok, d'accord. Et donc ces gens-là, ils t'ont accueilli, et ceux qui t'ont bien accueilli et qui ont fait que tu t'es senti bien là-bas?
1: Ouais, je me suis senti chez moi.
0: Tu t'es senti chez toi là-bas, quoi. Et donc, t'es plus américain ou français?
1: Je suis français, je suis né à Paris.
0: Français, je suis né à Paris, moi.
1: Bien sûr. Après, comme je dis, je suis né à Paris, j'ai les racines dans l'Aube. J'ai grandi une partie à Bray, j'ai grandi dans plein d'endroits. J'ai plutôt que
0: partout,
1: voilà, je viens d'un chemin, pas d'un endroit.
0: Oh, c'est beau ça.
1: Ouais.
0: Bravo. On va écouter ton deuxième titre, donc ton deuxième titre qui est issu de ton live, et ce deuxième titre s'appelle
1: Rise from Ashes.
0: Ouais, tu fais mieux que moi, hein, l'accent. Merci.

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1: Mal désengagé, c'est Radio Campus 3 avec donc mon invité du jour, c'est Nico, le roi du blues, Monsieur Blues de l'Aube. Alors tes influences par rapport au blues, parce qu'elles doivent être larges et très très grandes. Elles sont typiquement américaines.
2: Oui, beaucoup.
1: C'est une question.
2: Alors oui, il y a beaucoup de guitaristes américains, bien sûr, Jimi
1: Hendrix,
2: Robert Johnson, ouais, Son House. Pour ce qui est du Delta Blues, justement.
1: C'est quoi le Delta Blues?
2: Bah, le blues du Mississippi,
1: Ouais, parce que c'est bien situé là-bas.
2: Ouais.
1: Ok.
2: Voilà, Robert Johnson, Son House. Bon, j'en sais, je vais pas tous les citer parce que sinon je vais vous faire tous mes disques.
1: On va faire 3 heures et on les a pas là.
2: Voilà. Steve Vaughan, justement. Jimi Hendrix. Les Chicago Blues, Muddy Waters, Howlin' Wolf. T-Bone Walker, j'ai beaucoup écouté pendant mon adolescence, encore aujourd'hui, j'ai jamais lâché.
1: Et le blues, ça doit être forcément, enfin, c'est peut-être une question stupide, mais qu'importe, ça doit être forcément une voix de black.
2: Non,
1: pour
2: c'est
1: toi,
2: non,
1: qui est un érudit dans la matière, on va dire.
2: Non, moi, je suis blanc, donc je.
1: Oui.
2: Mais pour moi, il n'y a pas de couleur dans le blues, en fait. On lui donne des couleurs parce que voilà, pour moi, il n'y en a pas. C'est du blues.
1: C'est la musique de l'âme. Hein.
2: Et voilà, ça vient. C'est un cri du cœur, en fait.
1: C'est comme la soul.
2: Ouais.
1: Enfin, on est un petit peu dans la même. Enfin, pour moi,
2: Veine.
1: On est dans la même veine, pas dans la même famille, mais dans la même veine.
2: Ouais, c'est ça. Pour moi, tout vient du blues, comme la fondation, c'est là.
1: C'est Johnny qui disait ça.
2: Ouais, mais il avait raison. Il avait raison et tout vient du blues ou de ces musiques et elles ont traversé le temps. Ce que font aujourd'hui les rappeurs, c'est ce que faisaient les bluesmen dans les années 50 déjà.
1: C'est-à-dire dénoncer certains faits.
2: Ouais, c'était une autre manière de le faire. Beaucoup utilisaient les métaphores justement pour s'exprimer. Ça faisait déjà ce travail-là, ce que fait aujourd'hui le
1: hip-hop. C'est relater des histoires.
2: Ouais.
1: C'est écrire des histoires et les chanter, les relater, enfin, en y mettant aussi un ton bien spécifique, quoi. Parce qu'il y a quand même une espèce de. Est-ce qu'il y a une espèce de complainte dans le blues?
2: Il y a plusieurs facettes. Oui, ça peut être ça. Ça peut être aussi, dire à quelqu'un qu'on l'aime. Il y a beaucoup d'histoires qui parlent de femmes ou d'hommes.
1: Ah,
2: si on parle du sexe opposé, bien sûr.
1: L'amour, c'est ce qui, de toute façon, voilà. Je pense, c'est ce qui est le sentiment le plus inspirant.
2: C'est ça.
1: Dans la musique, enfin, dans l'art en général, quoi.
2: En général. Donc, tout est du blues, finalement.
1: tout vient du blues.
2: Et puis, on peut parler aussi certains peuvent parler du contexte social, de l'époque. Ils l'ont fait à l'époque, certains le font encore aujourd'hui. C'est toutes les facettes, on peut y mettre toutes les facettes qu'on veut, en fait, dans le blues.
1: Ouais, c'est quelque chose, c'est même pas un courant musical, c'est un style musical qui est très, très, très large. Et puis, toi, t'as une idée à peu près de la naissance du blues? Enfin, à peu près une idée dans le 50, 40, 1940.
2: Pour moi, c'est bien avant.
1: En gros,
2: bien avant.
1: Bien avant. Est-ce que c'est rattaché forcément à l'histoire des États-Unis, la guerre de sécession, à tout ça, les coupeurs de coton.
2: J'irais même encore plus loin, en fait.
1: De coton dans les champs.
2: J'irais même encore plus loin.
1: Paraît-il qu'ils chantaient pour se donner du courage.
2: Oui, ça donnait aussi le chant de travail, ça donnait un rythme aussi. Voilà.
1: C'est un rythme justement pour.
2: Mais moi j'irais encore plus loin.
1: C'est déjà
2: en Afrique, il y avait déjà du blues. On parle du blues de désert pour parler même des musiques maliennes. C'est déjà du blues, ça résonne énormément blues en tout cas. Et même,
1: en Afrique aussi.
2: Bien sûr. Okay. Les Amérindiens aussi. Pour moi, ils y sont pour beaucoup, mais ils sont beaucoup oubliés d'ailleurs dans l'histoire. Ouais.
1: Ouais. Ils sont tout oubliés tout court, hein, quand même.
2: Ben ouais, beaucoup trop. Quand j'écoute Hendrix, j'entends beaucoup de chants indiens pour moi, d'Amérindiens.
1: Oui, mais parce que c'est lié aussi à ses origines.
2: Oui, aussi.
1: Aussi.
2: Mais
1: il a mis de ses origines aussi dans ce qu'il a fait.
2: Oui, il jouait, il voulait quoi, lui rejouer tout ce qu'il entendait. Donc c'était aussi donc des choses aussi qu'il allait, chercher. Et quand j'entends sa guitare chanter comme ça, je rentends des chants traditionnels amérindiens.
1: Oui, donc ça vient de très très très loin. L'histoire du blues, elle est très. Enfin, elle est énorme et elle vient de.
2: Ouf. Certains disent qu'il est né dans le jardin d'Éden.
1: Mais non.
2: C'est une façon de le dire, mais certains blues disent ça comme ça, ouais.
1: Il serait né là-bas alors, entre la pomme et le serpent.
2: Voilà.
1: Ok. Par rapport à toi, toutes les formations que tu as eues, est-ce que tu t'es souvent. Tu as été aussi en trio, en duo, en quatuor? Enfin, je veux dire, t'as pas. C'est quoi la géométrie, en fin de compte, de tes groupes à toi que tu as monté?
2: C'était alors ce que j'ai monté, c'est surtout du trio. Quoi. On est là sur le projet, on est quatre, donc en République Tchèque.
1: Donc sur ce projet-là, sur ce projet que tu vas défendre aussi, et c'est aussi le but un peu de l'émission. Mm-hmm. Le but de l'émission, c'est aussi de promouvoir ce concert qui arrive du samedi 3 octobre.
2: Ouais.
1: À la Chapelle Argence. Donc là, tu es en formation, vous êtes quatre.
2: On est en trio là par contre.
1: Et voilà. C'est qui et les musiciens?
2: C'est les musiciens troyens, Arnaud Lesnicek et François.
1: C'est un batteur?
2: Oui, c'est un batteur. Uh-huh. On jouait déjà ensemble il y a quelques années, on se retrouve là.
1: Ouais, et puis il était dans d'autres groupes aussi, Arnaud.
2: Ouais.
1: Et qui est le nom de l'autre musicien?
2: François Thivet. Il est aussi
1: François
2: de Troyes.
1: François Thivet, ouais. Le bassiste.
2: Le bassiste de Troyes, voilà.
1: Il revient à la musique, oui.
2: Ouais, il n'a jamais vraiment quitté la musique.
1: Bah, disons qu'il a fait partie, par exemple, de Blues Orphan.
2: Ouais, c'est ça. Bah, tous les deux d'ailleurs.
1: Ouais, avec Arnaud. Ils m'en parlaient encore. Et puis aussi avec Alexis, qui est devenu Fester. Alexis, qui est parti s'installer en Bretagne, qui a monté un projet blues aussi.
2: D'accord.
1: Qu'on a fait jouer une fois pour la nuit du blues. Souviens-toi. La nuit du blues, on en a fait plusieurs ensemble.
2: On en a fait plusieurs ensemble, oui.
1: À la Chapelle Argence. Et là, tu nous as fait venir des bêtes de musiciens américains.
2: Ouais.
1: Si tu te souviens des noms un peu.
2: Oui, oui. Bah, on a fait la première, c'était avec... j'accompagnais Donald. Bah, avec Arnaud, d'ailleurs. On
1: voilà, accompagnait Donald Kinsey. Voilà.
2: Donc, Donald, c'était... Bah, voilà, qui vient du Chicago Blues. Que son père,
1: exactement.
2: Son père accompagnait Muddy Waters.
1: Oui,
2: lui, Donald, accompagnait Albert King. Il a accompagné enfin Albert Collins. Il a joué 9 ans avec Bob Marley.
1: Okay.
2: Il a joué avec Peter Tosh aussi.
1: Peter Tosh, ouais, voilà. Je me souviens.
2: Et voilà, Donald nous a quitté il y a 2 ans. Ouais.
1: Ah bah j'ignorais.
2: Ah.
1: D'accord. Ouais. Ok, donc Donald est parti, voilà quoi. Et on l'embrasse où qu'il soit, d'accord. Et donc c'est quoi, tu te rappelles aussi le Burn Maddox,
2: oui, ça je l'accompagnais, c'était 2 ans après.
1: Ouais. Enfin, ouais. On se souvient plus des années, mais c'est pas grave. Hein.
2: Ouais,
1: on va
2: ouais.
1: pas faire dans la précision au niveau des années. Mais se souvenir aussi que la nuit du blues était un moment important mm-hmm. de la vie de la Chapelle Argence et qu'on a fait quand même des belles rencontres,
2: ouais.
1: des beaux plateaux.
2: Et Roy Rogers aussi qui était venu
1: Roy Rogers.
2: Avec Donald, ouais.
1: Exactement.
2: Ça, c'était une super soirée.
1: Ah, quelques belles soirées, d'accord. On va écouter ton troisième titre donc de ta production qui s'appelle Addiction.
2: Ouais.
1: Addiction, vas-y.
2: Addiction.
1: Addiction.
2: Ouais.

0: On va le désengager sur Radio Campus 3 avec un enfant du blues devant le micro. Ok, c'est Nico. Donc on parlait la nuit du blues, on parlait de tout ce que tu avais fait toi aussi, parce que tu as fait aussi quand même pas mal de voyages. Mm-hmm. Donc tu as emmené ton blues un petit peu partout dans le monde.
1: Là où souffle le vent.
0: Là où souffle le vent, c'est-à-dire que tu as été aussi bien en Angleterre, il me semble. Ouais. Est-ce que tu peux nous raconter aussi toutes ces aventures ces aventures européennes.
1: Voilà, alors j'en aurais plein chaque épisode, c'était un feuilleton même limite.
0: Oui, non, mais c'est chaque fois, je pense que chaque date est un feuilleton.
1: C'est des fois, oui, c'est...
0: C'est des tournées que toi tu as montées ou grâce à un agent?
1: Oui, j'ai travaillé avec plusieurs agents.
0: Voilà.
1: Ouais. En Tchéquie par exemple, bon, je travaillais plusieurs, en Pologne je travaillais avec un autre agent, des fois ils travaillent ensemble, des fois pas ensemble, enfin voilà, c'est... ça se forme.
0: T'as combien d'agents toi?
1: En ce moment, j'en ai 2-3. Depuis le Covid, ça a beaucoup changé, les agents.
0: Ah ouais?
1: Ouais, bon, ça fait quelques années maintenant, mais mm-hmm. je travaille comme ça, je travaille avec, et puis je travaille vraiment indépendamment. Donc, c'est-à-dire que aujourd'hui, c'est vraiment temporaire. Il n'y a plus comme avant où on est là et puis on est dans ce catalogue-là. En tout cas, pour moi, c'est plus comme ça.
0: Ouais, pour toi, de ton avis ouais. à toi, je veux dire, toi, ça te permet aussi de bouger et puis de faire ce que tu veux.
1: Ouais.
0: Par rapport justement à cette soirée de samedi, est-ce que c'est toi qui as fait le line-up? Est-ce que c'est toi qui as dit comment elle s'est présentée cette soirée, s'il te plaît?
1: Alors, cette soirée, je voulais faire une soirée déjà pour sortir cet album.
0: Mm-hmm. Parce que c'est une sortie d'album.
1: Oui, voilà. Mm-hmm. Et donc, c'est parti donc, en partenariat avec la Maison du Boulanger.
0: Oui.
1: Et Eva Labelle, une boîte avec qui je travaille aussi.
0: D'accord.
1: Philippe Hérisson. Donc, on travaille ensemble sur quelques événements comme ça. Et Franck de la Maison du Boulanger aussi, mm-hmm. qui nous a soutenus en tout cas, qui nous soutient toujours d'ailleurs, c'est pas terminé l'aventure. Mm-hmm. Et puis voilà, on avançait comme ça.
0: D'accord, donc ça a été décidé une date le 3 octobre.
1: Ouais.
0: À la Chapelle Argent.
1: Ouais. Et donc c'était un EP, maintenant il y a 7 titres, donc on peut presque parler d'un album.
0: Oui.
1: Et il est offert avec la place, les gens.
0: Donc, c'est-à-dire que les gens qui vont acheter leur place, on rappelle que les places sont à prendre sur le site internet de la Maison du Boulanger, mmh. ou alors à la billetterie au 03 25 40 15 55, ou alors directement à la Maison du Boulanger, 42 rue Paillon-Montabert, mmh. A3, ou alors directement sur place.
1: Voilà.
0: Ok, et les tarifs, c'est quoi?
1: C'est 15 euros tarif normal, 10 euros tarif réduit.
0: 10 euros, c'est en pré-vente?
1: C'est en pré-vente, c'est le même prix. Oui, c'est le même prix.
0: Bah, c'est pas des pré-ventes alors?
1: On peut le prendre en pré-vente.
0: C'est à combien en pré-vente alors?
1: C'est 10 alors, ou 15 c'est, même, c'est comme ça, 10 et 15 en fait, oui.
0: 10 et 15, selon ouais. les. Après, il y a des tarifs réduits selon
1: oui,
0: les.
1: Les tarifs étudiants, alors je sais pas tout par cœur.
0: D'accord.
1: Mais ouais, les tarifs réduits, tarifs étudiants, 10 euros. Faible revenu, enfin.
0: Oui. Ouais. Les minimums sociaux, nanani.
1: Je sais pas comment.
0: Ok, d'accord. Donc 10 et 15 euros. Ok. Et mmh. est-ce qu'il reste encore des places?
1: Oui.
0: Ça va?
1: Oui, mmh. oui, il en reste. Il y a, oui. y a de la place dans la salle.
0: Ok. Et est-ce que, donc, il y a toi, ton groupe, mais il y a une première, deuxième?
1: Ouais, je ferai une petite première partie en solo. Voilà.
0: C'est toi? Uniquement, toi, t'es en première partie de toi-même.
1: Voilà, je me fais ma première partie. C'est la crise, donc voilà.
0: Ouais. Ok, toi, tu fais un solo.
1: Ouais, je fais un petit solo et puis après.
0: Tout seul à la guitare, c'est ça?
1: Ouais. Comme okay. je fais souvent, en fait, je fais souvent ça aussi.
0: Et ensuite, donc, changement de plateau. Même pas
1: changement
0: de plateau.
1: Il n'y a
0: même pas
1: changement
0: de plateau.
1: C'est très simple.
0: C'est très simple. Hein.
1: Et le live, il est enregistré.
0: Ouais. Coup, ah, ce live-là du 3
1: ouais,
0: octobre
1: sera enregistré. Voilà. Et puis il sera accessible après sur le lien en question. Quoi. L'album il est offert sous forme de QR code.
0: C'est-à-dire que ça. Là, les gens qui vont vouloir venir samedi, donc mm-hmm. ils achètent leur place de concert, zing zing. Ils se présentent donc à la Chapelle Argence mm-hmm. et on leur offre l'album
1: ouais.
0: en physique.
1: En physique sous forme de QR code.
0: C'est-à-dire
1: c'est un petit comme un dépliant avec un QR code, un code, et ils ont accès à l'album.
0: Ah, directement quoi,
1: voilà.
0: C'est pas un album physique, c'est un QR code.
1: C'est pas un CD, plus personne en a quasiment aujourd'hui.
0: Suis-moi.
1: C'est moi aussi, mais bon.
0: Et monsieur Mozart, t'en as encore toi des CD? Oui, regarde, il y en a plein là. Ok, il y a encore des CD, mais c'est quand même aussi la musique qui est quand même beaucoup évoluée.
1: Mm.
0: Dans le bon et le mauvais sens, hein, on est bien d'accord, et la dématérialisation étant ce qu'elle est, il y a beaucoup de choses qu'on ne trouve plus en physique, en album physique quoi.
1: Bah ouais, on retrouve beaucoup plus de vinyles.
0: Et justement, est-ce qu'il y a un retour? Enfin,
1: ça vient de
0: revenir. Le blues a un lien avec le vinyle, et est-ce que tu connais, toi, autour de toi, des groupes ou des formations qui utilisent le vinyle pour justement.
1: Oui, j'en connais de plus en
0: ouais.
1: plus. Okay. Même moi, celui-ci sortira en vinyle d'ici la fin de l'année.
0: Ouais. Et il est trouvable où? Il sera trouvable où
1: Sur le site, pour l'instant.
0: Sur le site. On peut rappeler les coordonnées de ton site, s'il te plaît?
1: NicoZZband.com.
0: Et c'est là qu'on a toutes les informations, les actualités, les sorties d'albums.
1: Oui, voilà.
0: Tout ce qui
1: les
0: fait,
1: tournées, toutes les mises à jour, on va dire.
0: D'accord. Est-ce que le blues a encore des beaux jours devant lui en France?
1: Oui, tant qu'il y a l'humanité, il y aura toujours du blues.
0: Ouais, non, mais ça, moi, je veux bien, mais je veux dire, les salles ont quand même de plus en plus de mal à se remplir, ça, faut pas rêver. Hein.
1: Ça, des fois, on disait pareil pendant les années 90 ou fin 80, on a dit un peu les mêmes choses par moment.
0: Ah, toi, tu penses que c'est toujours.
1: Oui, ça va, ça revient.
0: D'accord.
1: Ouais.
0: Ok, tu t'attends à combien de personnes, par exemple, samedi soir?
1: Bah, j'ai aucune idée, je sais même pas combien il y a de réservations.
0: Je suis
1: un peu la tête dans le guidon avec tout ça, justement.
0: Bah, c'est-à-dire que c'est pas ton boulot de savoir ça non plus. Toi, ton boulot, c'est d'être sur scène. Hein.
1: Bah, la base, c'est celui-là.
0: C'est ça, ton c'est boulot. Ça. Ok. Et est-ce que le blues, pour toi, il a un lien avec la religion ou pas du tout?
1: Bah, ça dépend qui a envie de le jouer. Beaucoup apprennent à chanter à l'église.
0: Ouais, parce que le blues, gospel, on est un petit peu dans.
1: Voilà, on est. Donc,
0: on est proche, là. Hein.
1: Ouais, après, c'est propre à chacun, j'ai envie de dire, ces choses-là. Pour moi, oui. Mais
0: pour toi,
1: voilà,
0: oui.
1: Propre à chacun après.
0: D'accord. Parce que tu vois quand même aux États-Unis, enfin, je veux dire, dans tout ce qui est gospel et tout ce qui est blues, il y a une certaine ferveur, quoi. Et la ferveur, elle est aussi liée aussi à la foi, à la religion. Qu'importe la religion, mais elle est liée quand même à une foi, une certaine foi humaine, de croire en quelque chose.
1: Oui. Dans toutes les religions, de toute façon, il y a un chant, il y a de la musique. C'est toujours chanté pour s'adresser à Dieu, quelle qu'elle soit la religion. La plupart du temps, on chante.
0: Exactement. Ouais. Exactement. Et au niveau de la scène blues française, il y a Paul Persson, Bill de Rennes, Manu Lanvin.
1: Ouais.
0: Est-ce qu'il y en a beaucoup d'autres aussi?
1: Est-ce que c'est
0: une scène qui est toujours vivante, qui est toujours.
1: Oui.
0: Enfin, qui se défend bien et qui a toujours son public.
1: Aujourd'hui.
0: Mais c'est qui les noms?
1: Aujourd'hui, il y a plein de groupes un petit peu. Moi, j'écoute beaucoup. J'aime bien écouter Bill de Rennes, par exemple. Manu Lanvin.
0: Fils de Gérard, quand même.
1: Ouais. Il est venu l'année dernière. J'étais là, le soir-là.
0: Il était venu en première partie de Paul Persson, au Nuit de Champagne.
1: Ouais.
0: Et le chien de Paul Persson s'appelle Blues.
1: Voilà quoi. Je connaissais quelqu'un qui avait appelé son chien Buddy Guy.
0: Ah ouais?
1: Ouais, on se revoit toujours un peu pour chacun.
0: Donc ouais, pour toi, la scène blues française, elle a quand même encore de...
1: Oui, j'ai aucun
0: doute.
1: Elle a
0: encore des beaux jours devant. On va écouter ton dernier titre, justement. Bah justement, pourquoi justement? On va écouter ton dernier titre qui s'appelle...
1: Walking in Hell.
0: On écoute ça.
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2: Balle désengagée avec mon invité du jour, donc c'est Nico. On parle de blues, on parle de cette belle date qui se passe le samedi 3 octobre à la Chapelle Argence. Donc on fait un petit peu le tour du blues et puis de ton actualité, de tout ce que tu as fait dans ta longue vie de musicien. T'as toujours voulu être musicien, toi ?
3: Oui, j'ai quasiment fait que ça.
2: Que ça ?
3: Ouais. Bon, j'ai fait d'autres choses à côté, c'est vrai que j'ai eu des moments, mais bon.
2: Et tu es intermittent au spectacle ?
3: Ouais.
2: Et ça se passe bien ?
3: Ça se passe bien.
2: Ok, parce que l'intermittent, c'est quand même un petit peu en danger en ce moment. Je connais certains techniciens qui,
3: ouais,
2: rament. Je pense que c'est plus au niveau de la technique que ça bloque qu'au niveau de musicien en soi-même, ou costumier et tout ça.
3: Il y a toujours eu, pareil, des moments difficiles, des hauts, des bas. Là, j'ai toujours eu la chance de pouvoir aussi aller à l'étranger, donc de bénéficier aussi de...
2: Mais justement, à l'étranger, il n'y a pas ce statut-là ?
3: Non. Mais bon, par contre, je suis toujours envoyé par une boîte par la France, donc du coup,
2: okay, ça fonctionne. Ok, donc c'est des boîtes de prod, oui, voilà. C'est-à-dire que c'est eux qui vont ensuite, toi, te donner un salaire,
3: voilà,
2: et tout ça.
3: Voilà.
2: D'accord, ça, parce que pour toi, ça a toujours été évident de vivre de la musique ?
3: Oui, ça a toujours été... Oui, c'est toujours
2: pas évident financièrement parlant, hein. C'est peut-être bassement financier ce que je dis, mais est-ce qu'un intermittent musicien de blues a aussi la possibilité de payer son loyer et tout ça, ouais, enfin des choses de la vie ? Parce qu'il y a quand même une certaine précarité, pardon, dans le statut social de l'intermittence.
3: L'intermittence, justement, c'est ce qui permet d'éviter cette précarité quelque part. C'est on a un statut justement qui nous soutient à ce niveau-là. On n'est pas, si un mois on travaille pas, on n'est pas à la rue, on n'est pas obligé d'aller. Voilà.
2: Ouais, mais c'est quand même un statut français.
3: Oui, bah c'est le.
2: Il n'y a pas l'équivalence ailleurs. C'est une question, hein.
3: La Belgique a un statut, alors c'est pas le même, c'est pas équivalent. Je veux pas m'engager là-dessus parce que j'ai juste échangé avec quelques-uns. Mm-hmm. Ils ont l'air d'avoir un très bon statut, mais visiblement, quoi, même visiblement, pour moi, c'est le meilleur statut qu'on puisse avoir pour les artistes, techniciens, mm-hmm, les gens du spectacle en tout cas. C'est oui, pour moi.
2: Ouais, pour toi, parce que toi, t'as pas de problème à vivre de ça et tout ça. Enfin, je veux dire, tout rentre et ça roule et tout ça, quoi.
3: Disons que j'ai toujours une réponse par ça, par la musique et j'ai toujours trouvé mes solutions par la musique, en tout cas.
2: Ok. Et tes enfants, ils écoutent la musique? Parce que je sais que t'as des enfants, quoi,
3: ouais,
2: 16 et 14 ans.
3: Ouais.
2: Est-ce qu'ils écoutent du blues ou est-ce que leur appétence musicale, elle est barrée sur le rap, à écouter Tiakola ou...
3: Ils écoutent...
2: Tiakola ou je sais pas qui.
3: Ils écoutent, comme avec leurs copains, Ashio, mon fils, il écoute beaucoup. Alors ça passe, il est passé à d'autres choses. Mais c'est comme je lui dis, les textes, c'est du blues pour moi, ce que t'écoutes, lui.
2: Elle écoute quoi, par exemple?
3: Ice Cube, il écoutait.
2: Hein?
3: Ouais, c'est ça.
2: Je sais pas. T'as dit quoi?
3: Ice Cube.
2: Ouais. Ok, c'est un américain, Ice Cube.
3: Oui.
2: Ok.
3: Mais c'est comme je disais, ces textes, pour moi, c'est du blues.
2: Parce que toi, forcément, tu traduis quand tu écoutes un des titres en anglais. Toi, tu fais la traduction pour toi aussi.
3: Je les comprends, oui, je les comprends.
2: Tu comprends ce qu'ils disent, oui. Tu comprends la parole et le sens de la phrase.
3: Oui, oui, oui.
2: Ok, donc pour toi, le rap, qu'écoute ton fils?
3: Il y a une phrase, alors je traduis en français, je me lève ce matin et je dois remercier Dieu. Par exemple, ça, c'est ce qu'on retrouve dans le blues, pour moi, dans les... je sais plus le titre, le nom de...
2: Ouais, c'est une globalité.
3: Mais par exemple, j'entends ça dans Ice Cube, par exemple, je dis, voilà, t'écoutes du blues, tu vois, il est là, le blues.
2: Et le petit, il a 14 ans, il dit quoi?
3: Ma fille, alors elle, c'est les Stray Kids, beaucoup. C'est beaucoup influencé de Michael Jackson, en fait, quand on regarde Michael Jackson, c'était un fils de bluesman.
2: Exactement.
3: Voilà, il est issu du blues aussi. Et oui, on l'appelait le roi de la pop.
2: Oui, mais alors la pop, c'est tellement large. Hein.
3: Ben voilà, c'est pareil. Et comme je leur dis, le blues, il est partout. Il est dans tous les sons.
2: Excellent, excellent. Mm. D'accord. Et donc, alors, je rappelle cette date, parce que l'émission touche à sa fin. Mm. Je rappelle donc cette date qui est prévue donc, le samedi 3 octobre. C'est à partir de quelle heure ?
3: À 20h.
2: 20h ?
3: Ouais.
2: Ok. Et il y a un bar là-bas ?
3: Oui, il y aura de quoi...
2: Quand on boit des bières.
3: Il y aura de quoi boire, bière ou autre. Et
2: okay.
3: Voilà, la Chapelle Argence, c'est à 20h le 3 octobre.
2: On rappelle l'adresse de la Chapelle Argence, c'est derrière l'espace Argence, tout bêtement. Ok, donc ça fait partie d'une date, mais est-ce que toi, tu as d'autres projets troyens ou au bois? Enfin, je veux dire, ça, c'est une belle date, puisque c'est aussi la sortie de l'album,
3: mm-hmm,
2: qui s'appelle
3: The Rehearsal Room Session.
2: Si. Tu me dis mieux que moi. Et d'accord. Et après, c'est quoi les projets ?
3: Alors après les projets, Donc il y a quelques, je vais faire quelques tournées sur l'Allemagne, sur la Tchéquie, c'est en train de se mettre en place.
2: Tu tournes beaucoup dans l'Est, toi.
3: Oui, et puis en France aussi, hein, ça va. Je vais aussi faire en France. Je vais aussi beaucoup en Dordogne. Par exemple, je travaille avec quelques festivals là-bas. Je passe beaucoup.
2: Il y a encore beaucoup de festivals justement de blues qui sont vraiment axés blues. Il y en a encore beaucoup en France.
3: Oui, il y a encore beaucoup.
2: Mais il y aura toujours des gens, je pense, pour écouter le blues, parce que c'est quand même une musique assez intemporelle, enfin, qui est là depuis...
3: Il sera toujours là.
2: Et qui, les années passent et les gens, c'est des fans, quoi. Enfin, c'est vraiment quelque chose qu'ils ont, eux, d'écouter du blues.
3: Ouais, ils traversent le temps aussi. On l'entend aussi partout. On retrouve toujours quelque chose de familier dans le blues.
2: Ouais, et Chant de Coton et compagnie. Ouais. Il a une certaine idée de l'Amérique.
3: C'est une époque. Aujourd'hui, par exemple, le blues, on le joue avec des guitares électriques. Il a une couleur blues, il a une couleur funk. Et il y a une époque, ça a traversé le temps, en fait. Voilà.
2: Ouais. Et t'en as vu des grands, grands noms de blues? Moi, j'ai eu B.B. King.
3: Moi, je l'ai vu aussi, ouais. En 2009, c'était sa dernière tournée en Europe, si je me souviens bien.
2: Ouais, moi, je l'ai vu dans un concert de U2. Ils ont fait un album ensemble, ouais. Ils ont fait une collab artistique ensemble avec U2 et à un moment il a débarqué, les gens étaient fous.
3: Ah bah oui, c'est incroyable.
2: Parce que t'as B.B. King qui arrive quand même, c'est pas rien quoi. Ouais. Et on était tous bouche bée devant ce monsieur qui a un sourire extraordinaire, enfin qui avait une joie de vivre et quelque chose de l'ordre de l'aura quand même quoi, il a débarqué
3: c'est
2: sur scène. Ok, eh bien, je voulais te remercier pour cette participation donc, au bal des engagés. Donc, je rappelle la date, samedi 3 octobre, à partir de 20h à la Chapelle Argence. Il y a pas mal d'actualités. Là, on va rentrer dans le dur au niveau de la saison, puisqu'on va avoir bientôt au mois d'octobre, on va avoir déjà le Salon du Livre aussi, qui est une grosse actualité. On a aussi les Nuits de Champagne qui vont débarquer avec plein de choses. Tu as des choses sur Nuits de Champagne de concert?
3: Alors, je suis pas sûr d'être dans le coin, justement.
2: Donc, tu iras voir.
3: Non, mais si je devrais passer, je sais pas si je serai là, en fait. Je m'engage pas. Mm-hmm. Mais parce que je prépare d'autres enregistrements, je suis certainement pas sur 3 à ce moment-là.
2: Okay.
3: Malheureusement, je rate beaucoup de concerts, je rate beaucoup de choses, j'en suis désolé.
2: Mais on peut pas être partout, on peut pas être partout. Toi, t'es sur scène, c'est ton métier aussi.
3: Ouais, j'ai raté beaucoup de musiciens que j'ai pas eu le temps de voir, justement, qui sont plus là aujourd'hui. J'en ai raté plein. Mais j'en suis désolé.
2: T'as déjà vu Jean-Jacques Milteau?
3: Oui. Ah. Oui, je l'ai vu 2 fois.
2: Ouais, moi je l'avais reçu plusieurs fois à Nuit de Champagne. Il y a une très belle programmation au niveau d'une champagne, mais pas que. Il y a aussi une très belle programmation au niveau du Théâtre de la Madeleine. Allez au spectacle. Et puis il y a tous ces petits bars qui font des choses.
3: Ouais.
2: Il y a aussi une belle date qui arrive le samedi 10 octobre. Il y a un hommage au Rita Mitsouko.
3: Ouais.
2: Qui a lieu à partir de 20h jusqu'à 22h30 à peu près, donc à Café Paulette. Donc si vous aimez chanter Marcia Baila, Andy ou qu'importe, vous pouvez passer donc à Café Paulette. Il y a aussi pas mal de concerts du côté de The Message, les cabaretiers, la Place Saint-Rémy, tout ça, il y a des concerts de partout, donc allez-y, sortez, soutenez les musiciens, soutenez les techniciens, ils en ont bien besoin. Et puis le fait de sortir, ça fait tellement de bien, n'est-ce pas?
3: C'est vrai. De partager ça fait tellement bien.
2: Ben voilà, tu vois, au lieu de rester devant un écran. Enfin bref, ok, merci bien Nico.
3: Merci.
2: Donc je rappelle la date, samedi 3 octobre à partir de 20h à la Chapelle Argence. On va terminer cette émission en écoutant Aurel San, Simple et Basique. Et on embrasse Gisèle que nous avons célébré ce matin lors d'une cérémonie. Donc voilà, ce titre est pour toi et à très bientôt. Prenez soin de vous. Merci, salut Nico.
3: À bientôt, merci.
0: Ok. J'ai demandé à Scred de faire une instru simple. Parce que je vais dire des trucs simples. Parce que vous êtes trop cons. Ok, simple, basique.

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13: Salut à tous, bienvenue sur Radio Campus 3. Aujourd'hui, dans Double dose, je vous raconte l'histoire de Tok Tok, groupe de pop britannique originaire de Londres. Il est surtout populaire entre 1981 et 1991. Évoluant d'abord dans le style New Wave, il bascule dans une musique plus expérimentale. Il est ainsi considéré comme l'un des pionniers du post-rock. Il est formé de Mark Hollis, Paul Webb, Lee Harris et Simon Bremer. En 1982, sort l'opus The Party's Over avec déjà deux succès, Tok Tok et Today. Ils sont comparés également à Duran Duran. En 1984, ils réalisent leur deuxième album, remportant un grand succès à travers le monde, avec notamment les singles It's My Life et Such a Shame.

Cette semaine, dans Double Dose sur Radio Campus 3, on s'arrête sur l'univers de Tok Tok, suite de l'histoire. Avec cette popularité devenant de plus en plus importante, il rivalise avec Depeche Mode et Eurythmics. Pendant 2 ans ensuite, il peaufine un troisième opus, The Color of Spring, qui sort début 1986 avec le sublime Living is Another World.

0: Cet album est à mon avis le meilleur du groupe Tok Tok. De grandes pointures ont également contribué à cette réalisation comme Steve Winwood. À l'issue, ils font le festival de Montreux, puis en 1988 arrive Spirits of Eden qui devient plus jazzy. Mais il fonctionne nettement moins bien et constitue même un suicide commercial pour le groupe à tel point qu'il s'oppose à une nouvelle tournée. Ils se remettent en question avec un cinquième album Laughing Shocks qui lui reste aussi boudé, s'expliquant peut-être avec un style trop différent des trois premiers. Après seulement 5 albums studio, le groupe se sépare en 1992. Paul Webb et Lee Harris constitueront un nouveau groupe qui s'appellera Orang et sortira 2 albums. Mark Hollins, le chanteur, sortira en 1998 un album solo. Ce disque est bien reçu, mais malheureusement, il nous quitte le 25 février 2019. Avec Such a Shame et Living is Another World, vous avez eu droit aujourd'hui à une double dose de Tok Tok. À très vite pour de nouvelles pépites sur Radio Campus 3.
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1: Un petit moment de grâce avec Angèle qui chante Bruxelles de Dick and Garn. C'était sur l'antenne de la RTBF dans l'émission Un samedi d'enfer. La RTBF radio, il y a 7 ans en arrière. Une version, la version studio, retrouvée dans l'album d'Angèle 95.

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13: Dans de nombreux endroits, il y a des règles sur les costumes et les déguisements que les gens peuvent porter en public. Par exemple, il peut être illégal de porter un masque ou un déguisement complet dans un lieu public en vertu de l'article 1 de la loi du 11 octobre 2010 et prévoit une contravention qui peut atteindre 150 euros. Toutefois, les costumes pouvant semer le trouble sont interdits, comme les cagoules, par un décret de 2009, connu sous le nom de décret anti-cagoule, mais celui-ci reconnaît des exceptions. Le port de masque est quand même autorisé lors de pratiques sportives, de fêtes, de manifestations artistiques ou traditionnelles. Le déguisement de clown est interdit, au motif qu'il rappelle trop les clowns malfaisants dont le seul but est de terroriser les populations. D'après certains arrêtés municipaux, il est interdit de porter des armes factices, car une arme factice pourrait être considérée comme une véritable arme dès lors qu'elle est utilisée pour menacer de tuer ou de blesser.

0: Important de noter que si vous enfreignez les règles, vous serez passible d'une amende allant de 11 à 35 euros. En cas de comportement menaçant, vous risquez une peine de 6 mois de prison et une amende pouvant atteindre 7500 euros. De plus, porter des costumes qui imitent des uniformes de police, de gendarmerie ou de l'armée est formellement interdit. C'est un délit, celui d'usurpation de costumes réglementés, puni d'un an d'emprisonnement et de 15 000 euros d'amende. Il en est de même pour le port illégal de la robe des magistrats ou celle des avocats. En outre, certains costumes sont interdits car ils sont considérés comme offensants ou obscènes. Par exemple, il peut être interdit de porter un costume qui est sexuellement suggestif ou qui présente une imagerie raciste ou xénophobe. En 2019, un homme en Allemagne a été arrêté pour avoir porté un costume de lapin Playboy dans un lieu public. Les autorités ont prétendu que son costume était obscène et constituait une violation de la loi sur la décence publique. Par ailleurs, en 2017, un homme en Nouvelle-Zélande s'est vu refuser l'entrée dans un bar parce qu'il portait un costume de Donald Trump. Le costume comportait une fausse tête de Donald Trump avec des yeux écarquillés et une bouche déformée. Et le propriétaire du bar a déclaré que le costume était offensant pour les clients du bar qui pourraient être des partisans de Trump. Merci de m'avoir écouté, c'était Eva, votre Toubib juridique. À la semaine prochaine pour une autre consultation.
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Le meilleur du rock, c'est clair. Hein. Donc Campus Rock chaque semaine sur RJR et Radio Campus 3. Et c'est vrai qu'on a démarré fort avec Jack White en nouveauté. Puis à l'instant, un grand classique de Jimi Hendrix, Purple Haze. Tiens, quelqu'un qui adore Jimi Hendrix, qui est guitariste lui aussi. Il est au bois, troyen. Son péché mignon, c'est même le blues. Unspoken Blues, c'est un titre qui fait partie de son tout nouvel album. C'est Nico Zedza.

Si vous venez de nous rejoindre, bienvenue dans le Jet Set Boogie de Paul Personne, alors. Et puis auparavant, un autre guitariste troyen. Enfin, un troyen qui parcourt le monde avec sa guitare, avec sa Fender, un super bluesman. C'est Nico ZZ et sa formation Nico ZZ Band, Unspoken Blues. Si vous voulez découvrir un peu plus son univers, sa musique, sachez qu'un nouvel album vient tout juste de sortir. Si vous êtes des fidèles de l'antenne d'RJR Radio Campus 3, vous allez le découvrir semaine après semaine. Voilà, on va puiser dans cet album parce qu'il est excellent. Nico ZZ Band, donc sélection locale RJR Radio Campus 3. Bryan Adams en vue, un grand classique, I Do It For You, si on veut dire le titre dans sa totalité, intégralité, il faut dire Everything I Do It For You. Bryan Adams, ce sera juste après Luke Combs.

Everything I do it for you. Version longue, hein. Oui, on vous a mis la version longue pour encore plus de plaisir. Bryan Adams et auparavant Luke Combs dans Campus Rock sur RJR et Radio Campus 3. Sleepless in Hotel Room. Dans quelques minutes, ce sera notre sélection Wheel of Soul du jour. Trois titres de soul music enchaînés. Là, je me tais pour le coup, hein. On enchaînera tous ces grands tubes. Mais pour l'heure, artiste de la région qui vit maintenant à Paris, mais il est originaire de la Marne, en particulier de Chalon. C'est Ian Caulfield qu'on va retrouver tout de suite, Bulle Vide, une sélection locale RJR Radio Campus 3.

La fraîcheur de la scène locale avec un Marnais, donc Ian Caulfield, à l'instant sur RJR et Radio Campus 3 dans Campus Rock Bulle Vide. On va continuer avec la sélection Wheel of Soul, trois titres de soul music. Alors on a prévu Tina Turner avec What's Love Got to Do With It. Il y aura aussi Earth, Wind and Fire, In the Stone, un grand classique. Et puis tout de suite, magnifique chanson de Prince qu'on vous diffuse assez souvent depuis déjà quelques semaines. C'est un inédit, voilà, on a découvert ça il y a quelques semaines en arrière maintenant. With This Tear, Prince au chant, guitare évidemment, des arrangements somptueux, écoutez.

Oh, quelle est bonne la musique sur RJR et Radio Campus 3. Tina Turner, grand classique, What Love Got To Do With It, Earth, Wind & Fire, auparavant In The Stone, et puis pour entamer cette sélection Wheel of Soul du jour, Prince, l'inédit, donc With This Tear. Programmation en ligne, hein, je vous le rappelle, via les réseaux, en particulier la page Facebook Campus Rock. On va continuer avec quelque chose de bien cool, là aussi, c'est tiré du dernier album des Rolling Stones, Jealous Lover. Et derrière, autre star de la musique britannique, il a fait partie d'un autre groupe. C'est Paul McCartney qu'on écoutera ensuite.

Les Stones en 2026, Jealous Lover et à l'instant Paul McCartney il y a quelques années en arrière, avec à ses côtés David Gilmour hein, et sa guitare, et ce son spatial planant. No More Lonely Nights, donc un grand classique de Polo. Pour terminer cette première partie, la première heure de Campus Rock, je voulais qu'on écoute un artiste qui est intervenu là dans les médias pour annoncer une terrible nouvelle, pour nous dire eh bien, qu'il était condamné puisqu'il était atteint d'une maladie incurable. Et donc l'issue était malheureusement fatale. Donc on pense fort à lui, évidemment. On va lui souhaiter quand même évidemment le meilleur et vraiment du fond du cœur. Espérons quand même qu'il s'en sorte. On ne sait jamais. Hubert Félix Thiéfaine, voilà quelqu'un qu'on aime beaucoup et qu'on va écouter évidemment. On pense à lui, à tous ses proches, à sa famille, à tous ceux qui l'aiment. Et Dieu sait qu'ils sont nombreux à travers le pays. Hubert Félix Thiéfaine, Lorelai, c'est Bastocha.

0: LP, don't stop. Bah oui, on va pas s'arrêter en si bon chemin. La deuxième heure, la deuxième partie de Campus Rock dans un instant sur RJR et Radio Campus 3, avec notamment tout à l'heure le rendez-vous VO cover autour d'une chanson de Lowell George, donc de Little Feat notamment. On écoutera deux versions tout à l'heure au beau milieu de la deuxième heure. Ne bougez pas. 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
0: Campus Rock, ça continue, c'est la deuxième heure. Bienvenue si vous nous rejoignez. Eh ouais, de la musique et de la bonne. Vince Gill pour entamer cette deuxième partie. New Kind of Lonely. Et ensuite Simply Red. Ça va vous rappeler une chanson d'Holly Notes, hein, Sunrise.

Mickey Knoll, dans ses œuvres, il a quand même bien samplé le tube de Dario Lane, Joe Notes, hein, I can't go for that, no can do. Et donc, ça donne Sunrise, que vous venez d'entendre, Simply Red, et auparavant, Vince Gill, New Kind of Lonely. On va continuer avec quelque chose de bien doux, mais ce sera dans quelques minutes. Feu Chatterton, ce qu'on devient, la clé. Je dis dans quelques minutes parce que là, pour le coup, c'est loin d'être doux, ce sont les Trojan Busters, une sélection locale RJR, Radio Campus 3, des au bois des Troyens avec Gildas bien sûr en tête et sa guitare, les Trojans, I don't love you anymore en nouveauté.

Elle est belle cette chanson, hein. Enfin, en même temps, c'est souvent le cas, hein, avec Feu Chatterton, Ce qu'on devient à la clé. Et auparavant, les Aux Bois de Trojan Busters, I Don't Love You Anymore, sélection locale RJR, Radio Campus 3. 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Dans quelques minutes, dans moins d'un quart d'heure maintenant, ce sera le rendez-vous VO Cover. On écoutera Willin, la chanson de Lowell George. Donc la version originale, celle de son groupe, hein, Little Feat. Et puis une belle version également des Byrds. Donc voilà, là de la musique 100% américaine pour le coup, dans les minutes qui viennent. Ça va être le cas aussi d'ailleurs là, avec Toto, Rosanna et tout de suite Ella Langley en nouveauté, Be Her.

Et là, l'anglais tout à l'heure, hein, dans Campus Rock, en nouveauté sur RJR et Radio Campus 3. Et puis, à l'instant, quelques-uns de ses compatriotes, donc des Américains. David Unguette, Bobby Kimball au chant, Steve Lukather, bien sûr, guitare, chant, David Page au keyboards, clavier, Jeff Porcaro, super batteur, son frère, Steve Porcaro. Au clavier, c'était Toto, bien sûr, l'album 4, l'album tout rouge, magnifique album qui démarrait, donc, et voici la chanson qui ouvrait l'album, donc Rosanna, dédiée bien sûr à Rosanna Arquette, qui en a fait chavirer des cœurs au sein de ce groupe. On va continuer avec, alors dans un instant, le rendez-vous VO Cover, mais comme on a encore un peu de temps, on va glisser cette chanson d'Yves Simon, revisitée par Matmata, c'est la version de Matmata qu'on va écouter. Qu'est-ce que sera demain ?

0: qui rendait hommage à Yves Simon, la musique d'Yves Simon. Quand je dis rendait hommage, il est toujours ce monde, hein, Yves Simon. Bien heureusement, toujours dans l'écriture, un peu plus dans l'écriture que la musique, malheureusement. Enfin, nous, on l'aime bien, on aime bien évidemment le lire, mais on aimerait bien aussi l'entendre chanter de temps à autre. C'est vrai qu'il a laissé un petit peu de côté sa carrière musicale pour vraiment se consacrer à sa carrière littéraire d'écrivain. Yves Simon donc, à travers Matin à l'instant, qu'est-ce que sera demain? On va passer à notre rendez-vous VO cover, chanson de Little Feat aujourd'hui à l'honneur. Willin, voici la version originale, et puis juste après, une reprise par un autre grand groupe californien, là aussi, les Byrds, avec la voix de Roger McGuinn. Willin, le rendez-vous VO cover.
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Willian, voilà, chanson mise à l'honneur aujourd'hui sur l'antenne d'RJR et Radio Campus 3. La VO tout à l'heure, hein, Little Feat, la chanson de Lowell George qu'on écoutait, donc c'est lui qui chantait sa chanson. Et puis à l'instant, une version live, donc complètement dépouillée, on peut le dire, très acoustique, complètement dépouillée. Naked, comme disent les Américains, c'est-à-dire à poil. Les Birds à l'instant, Willian. On va continuer avec un autre artiste américain, dans le répertoire duquel d'ailleurs les Birds ont là aussi beaucoup puisé, on peut le dire. C'est un petit peu leur mentor. Voici Bob Dylan. Lay, Lady Lay. Et ensuite un petit Kenny Rogers. Il ne sera pas seul, on trouvera la regrettée Dolly Parton à ses côtés.

Comme nous étions aux États-Unis tout à l'heure, à l'occasion de notre rendez-vous VO Cover, et comme on y est bien, on y est resté un petit peu avec Bob Dylan tout à l'heure, Lady Lay, et puis à l'instant Kenny Rogers avec Dolly Parton, donc voilà, qui nous a quitté il y a quelques semaines en arrière. On lui avait d'ailleurs rendu hommage, un large hommage, hein, dans Campus Rock dès l'annonce de sa disparition. On l'aimait beaucoup, Dolly Parton. Dolly et Kenny, donc Islands in the Stream. On va continuer avec Sting dans un instant. Tout de suite, c'est Somber avec Potentials en nouveauté.

Nous étions en 1991, il y a 35 ans en arrière, c'est quand même dingue, c'était Sting. Why should I cry for you? Et auparavant, Potential, donc si vous avez pris l'émission en cours de route, c'était la petite dernière de Somber. Les dernières minutes de Campus Rock sur RJR, sur Radio Campus 3, on va écouter maintenant un vieux morceau de Brian Wilson qui a été remixé, donc c'est une version alternative que je vais vous proposer. Ce sont plutôt les Beach Boys qui nous proposent cette version alternative et même, on va dire, qui nous proposent une véritable expérience sonore. Écoutez plutôt cette version de Till I Die avec donc Brian Wilson et ses amis, frangins, cousins, enfin toute la famille, quoi, les Beach Boys.

0: Les seigneurs des harmonies vocales, c'était les Beach Boys, version alternative de Till I Die. Voilà ce qui termine Campus Rock cette semaine. Programmation, comme toujours, à retrouver via les réseaux, la page Facebook dédiée à la page Campus Rock. Ciao les amis, et restez là, ça continue évidemment sur RJR et Radio Campus 3.
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0: À Milwaukee, la radio la plus écoutée de la ville, WRAT, Big 95.7, s'est distinguée au niveau national pour un acte un peu mesquin. La concurrence et la primauté de diffusion des musiques de Noël. Jusqu'en 2005, la station n'en diffusait pas. C'était un peu la chasse gardée de WMYX, The Mix 99.1, une radio qui diffuse habituellement des titres à la mode oubliables et oubliés quelques années plus tard. Mais Big FM et The Mix appartiennent chacune à deux conglomérats qui se font une concurrence féroce sur tout le territoire états-unien. Et tout est bon pour faire basculer une partie de l'audience vers soi au détriment du concurrent. Donc, en 2005, Big FM porte un coup à sa concurrente locale à Milwaukee. Et dès le 17 novembre, elle se met à diffuser de la musique de Noël, histoire de récupérer les auditeurs avant l'autre. Il faut dire que les Américains, enfin une partie d'entre eux, aiment bien écouter des chansons de Noël à la radio. Il paraît que ça les met en joie et ça leur fait ouvrir le porte-monnaie. Donc, plus il y en a qui écoutent la bonne radio, plus les rentrées publicitaires sont importantes pour celle-ci. Et en cette année 2005, Big FM a fait un bon coup. 3 ans plus tard, forte de son succès de fin d'année, et malgré l'alignement rapide de sa concurrente sur la même période, elle remet ça, mais encore plus tôt. En 2008, donc, Big FM balance de la musique de Noël dès 15h le jour de Halloween. Pour mémoire, c'est le 31 octobre, assez loin du 25 décembre donc. Et cette année-là, échaudée par les années précédentes, Mix 99.1, la concurrente, et cette année-là, échaudée par les années précédentes, Mix 99.1, la concurrente, ne s'en laisse pas compter et fait pareil quelques minutes plus tard. Et ça s'est passé comme ça pendant des années. L'oreille collée à l'écoute de la radio concurrente, l'une et l'autre ont joué au chat et à la souris pour savoir quand déclencher la programmation de Noël la première et essayer de prendre l'autre de vitesse de quelques minutes ou de quelques jours. Un peu ridicule tout ça quand même, non ?
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0: Il y avait une petite pointe d'ironie chez les journalistes télé qui relataient ça. Toujours est-il que, et c'est l'un des mystères du succès de Grande Écoute, une vingtaine d'années plus tard et sans faire preuve de la moindre originalité, Big FM et Mix 99.1 sont les deux radios les plus écoutées de Milwaukee. Comme quoi, on peut prendre une partie des auditeurs pour des gogos, il s'en trouvera toujours suffisamment pour continuer à suivre.

Vous écoutez Les Ondes Américaines, une émission qui se propose de déambuler dans une ville US et d'y découvrir la radio locale. Aujourd'hui, c'est à Milwaukee que nous nous trouvons virtuellement. Alors, je ne sais pas si le nom de cette ville vous est très familier, et sans vouloir faire injure à qui que ce soit, j'en doute quand même un petit peu. Il faut dire que la ville de Milwaukee n'est pas vraiment sur la liste prioritaire des circuits touristiques des Européens aux USA. En plus, elle n'accueille ni salle de spectacle ou casino géant, pas de congrès internationaux non plus, et elle n'a engendré aucun événement historique d'envergure qui la rendrait attractive. En fait, en dehors des États-Unis, Milwaukee est probablement mondialement connue essentiellement par une catégorie de personnes qui aiment se déplacer à deux roues, et notamment par ceux qui vouent un culte particulier à la marque Harley-Davidson. C'est donc à Milwaukee que fut fondée la compagnie en 1903.

0: Plant et Page, c'était When the World Was Young. Voici maintenant un autre extrait d'archives lié à WKLH à Milwaukee. Il concerne un duo qui a débuté en 1986, The Dave and Carol Morning Show. Je vais vous faire écouter une courte publicité diffusée sur une chaîne de télé locale, faite pour illustrer le morning show du duo. Carol et Dave sont assis côte à côte et ils s'adressent à une personne qu'on ne voit pas à l'image. Carol va s'exprimer la première et elle semble endosser le rôle d'un homme qui se plaindrait de sa femme. « Je ne peux rien faire de léger, dit-elle. Quand je sors avec des amis, si je ris d'une blague un peu salace, on me juge immédiatement. On dit que je suis une cochonne et lui, en plus, il veut tout le temps parler. » Dave, un mouchoir à la main et avec une voix qui tente d'imiter une femme, s'exprime à son tour. « J'aime bien parler, oui, mais elle m'écoute jamais et mes idées sont toujours stupides. Mais qui finit par tout organiser, hein? Qui s'occupe de nous ?» La conseillère à qui il parle leur demande alors « Mais depuis combien de temps êtes-vous mariés ?» Ils répondent « Mariés? Oh non, on travaille juste ensemble, depuis 10 ans. »
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0: La collaboration radio de Dave and Carol a duré 22 ans sur WKLH à Milwaukee. Et pendant tout ce temps, cette émission matinale fut chaque année l'une des deux meilleures audiences de toutes les radios dans la zone d'écoute auprès de la large cible des 25-54 ans. Puis Carol s'est retirée pour faire autre chose et ils ont été remplacés.

0: Vous écoutez Les Ondes Américaines et nous sommes à Milwaukee, une ville du Wisconsin située au bord d'un des 5 grands lacs du nord des États-Unis, le lac Michigan. Au sud-ouest de ce lac, on a la ville de Chicago et Milwaukee se trouve sur la rive ouest du lac en question. Et environ 150 km séparent les deux villes. C'est proche et c'est loin à la fois. À part pour raisons professionnelles, les habitants de l'une ou l'autre de ces deux villes n'ont pas de prétexte particulier pour se rendre dans l'autre. Chicago comme Milwaukee sont assez grandes et elles ont tout ce qu'il faut pour vivre en autarcie, en tout cas selon le mode américain. Il en va de même en ce qui concerne le choix d'une radio à écouter. Exemple, WKLH, dont j'ai parlé il y a quelques minutes, est au format classic rock. Elle émet depuis Milwaukee. La ville compte 1,5 million d'habitants. Plus au sud, à mi-chemin, entre les deux métropoles, un réémetteur envoie les programmes de WDRV, une radio de Chicago cette fois qui émet jusqu'à Milwaukee. Cette radio, WDRV, The Drive, est très fortement suivie à Chicago par pratiquement 1 million de personnes. 97.1 FM The Drive, Chicago's classic rock. Objectivement, The Drive et WKLH, musicalement, c'est kiff-kiff. Donc, pouvoir écouter les deux à Milwaukee devrait partager équitablement les audiences. Eh ben non. Malgré son million de fidèles à Chicago, The Drive, c'est seulement 79 000 auditeurs du côté de Milwaukee, soit trois fois moins que ceux qui lui préfèrent WKLH. Chauvinisme local ? Sûrement un peu. Les jingles qui font référence à la ville d'origine n'y sont sans doute pas étrangers non plus.
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0: 96.5 WKLH. Peter Frampton et Cheap Trick à l'instant, deux habitués de la programmation de The Drive et WKLH qu'on peut capter toutes les deux à Milwaukee mais dont l'une recueille trois fois plus d'audience que l'autre parce qu'elle a simplement l'air un petit peu plus locale. On quitte Milwaukee le temps d'une pause et on y reviendra pour découvrir d'autres ondes de son paysage radio. Rendez-vous donc dans une semaine, même jour, même fréquence, une heure avant maintenant. Salut.
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15: Coucou, c'est Mouzard et en entame d'émission, j'ai très envie de réécouter avec vous ce magnifique duo entre Bruno Mars et Lady Gaga.

Voilà, un faiseur, un sacré faiseur d'ambiance, hein, très haute en général. Si vous avez un bien-aimé ou une bien-aimée, bah mettez un peu de Marvin Gaye quand vous faites des bisous, vous verrez, c'est parfait. I Want You, Marvin Gaye, auparavant Lady Gaga et Bruno Mars, Die With A Smile. Voici la délicieuse Sade pour continuer. Cherry Pie, grand classique dans le répertoire de Sade. Ensuite Earth, Wind & Fire et In The Stone, le meilleur de la soul.

On s'en lasse pas, hein, mais je crois qu'on s'en lassera jamais en fait de cette musique. Hein. C'est tellement joyeux, tellement inventif, tellement bien produit, tellement bien joué, des musiciens de génie. Earth, Wind and Fire, End the Storm, et auparavant c'était Sade, Cherry Pie. On continue, il y aura Massive Attack hein, dans les minutes qui viennent, et tout de suite c'est Sean Paul dans Wheel of Soul sur Radio Campus 3.

Lady Gaga, Bruno Mars, Marvin Gaye, Sade, Earth, Wind & Fire, Sean Paul, Massive Attack. Et pour que le plaisir soit complet, pour terminer Wheel of Soul aujourd'hui, sur Radio Campus 3, je vous propose Janet Jackson.

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2: 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Janet, pour terminer Wheel of Soul cette semaine. Merci à tous d'être là. Ça continue, bien sûr. On continue à vous accompagner. Radio Campus 3, toujours avec vous sur la route, où que vous soyez, chez vous, au boulot. Du bon son, ça continue juste après ça. Ne bougez pas.
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11: Bonsoir.
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17: Hello à tous, bienvenue dans le Californian Spirit Radio Show. Et aujourd'hui, nous changeons de saison. Oui, le soleil de l'été commence doucement à descendre sur l'horizon. Les soirées raccourcissent, mais quelque part, sur la Côte d'Azur ou ailleurs, les fréquences FM continuent de résonner. Alors, pour cette édition automnale, on retourne dans ces années où la radio savait encore surprendre, où les programmateurs pouvaient passer d'un titre français à une production américaine, d'une voix soul à une pop sophistiquée, avec cette petite dose de liberté qui faisait toute la différence. Je veux bien sûr encore parler de cette fameuse radio, Palm Beach FM 99, qui rayonnait sur la Côte d'Azur et que vous connaissez bien maintenant sur les ondes. Une nouvelle promenade donc dans la mémoire des radios libres, dans l'esprit de Back to the Radio Libre 1981. Pas une reconstitution figée, non, plutôt une bande-son, celle d'un automne imaginaire sur la croisette, avec les lumières de Cannes qui commencent à s'allumer. Et pour commencer, une petite merveille française. Elle s'appelle Agathe, entourée du groupe Regret. Nous sommes en 1984 et tout le monde s'amuse. Oui, voici le groupe Regret. Welcome.
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Et on reste dans cette période où la FM française commence à regarder sérieusement vers l'Amérique. Mais notre voyage, lui, ne connaît aucune frontière. Après Agathe et Regret, direction Londres, nous sommes en 1986. Le groupe Culture Club, Boy George au premier plan, une production signée Arif Mardin et Lou Horn, et ce sont immédiatement reconnaissables. Pop, soul, funk, et juste ce qu'il faut de sophistication. Move Away sera

Culture Club dans votre poste de radio préféré avec Move Away 1986. Et vous savez ce que j'aime dans cette époque? Eh bien, la production pouvait être brillante sans être froide. Les claviers étaient partout, les boîtes à rythme avaient envahi les studios, mais les arrangements gardaient encore de vrais musiciens, de vraies voix, de vraies couleurs. Et justement, voici un groupe britannique qui savait parfaitement mélanger technologie et émotion. Les Thompson Twins, nous sommes en 1983, le titre fracasse sur les ondes avec Hold Me Now, un titre qui atteindra la 4e place des charts britanniques, mais surtout un titre qui possède cette qualité rare. Il vieillit très bien, eh oui.

0: Les lumières de la Riviera s'allument, les premières soirées d'automne arrivent et le son de Palm Beach FM revient sur vos radios.
1: Cette station de radio qui n'existe plus, qui a sévi dans les années 80, Palm Beach FM donc, n'aurait jamais été Palm Beach FM sans ces petites découvertes venues d'ailleurs. Alors, quittons Londres quelques instants, direction la Suède, elle s'appelle Pernilla Wahlgren, nous sommes en 1986, je pensais que c'était une production américaine, mais non, pas du tout. Le titre Paradise, une production donc pop, signée notamment Emilio Ingrosso, avec Pernilla Wahlgren à l'écriture, un disque moins évident que les grands classiques de cette décennie, et c'est précisément pour cela qu'on le ressort aujourd'hui. Parce qu'une bonne programmation ne consiste pas uniquement à empiler les hits, elle consiste aussi à vous faire dire, tiens, je ne me souvenais plus de celui-là.

Ah, c'est un petit bijou. Pernilla Wahlgren, Paradise. Et maintenant, changement d'ambiance. On traverse l'Atlantique. Direction New York. Direction la grande tradition R&B américaine. Il s'appelle Frederick Jackson. Une voix chaude, élégante, immédiatement identifiable. 1986, le titre en question, Tasty Love. Le morceau devient numéro 1 du classement R&B américain pendant 4 semaines. Et là, on retrouve exactement ce qui faisait le charme des grandes radios adultes américaines, un groupe tranquille, une voix magnifique et aucun besoin d'en faire trop.

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1: Et puisqu'on parle de R&B, restons-y si vous le voulez bien, mais ajoutons une petite dose de hip-hop. Nous sommes en 1989, Sybil rejoint Salt & Pepper sur Crazy For You, une rencontre assez savoureuse entre la soul pop de Sybil et l'énergie rap du duo new-yorkais. Et c'est exactement le genre de passerelle qui nous intéresse ici. Une musique qui ne reste pas enfermée dans une case. Soul, pop, dance, hip-hop. La FM américaine de la fin des années 80 savait mélanger les ingrédients. Alors, montez le volume.

Sibyl featuring Salt-N-Pepa, retrouvé dans la grande discothèque du Californien Spirit Radio Show pour Palm Beach FM avec Crazy For You 1989. Et puisque nous sommes maintenant officiellement dans notre voyage automnal, il fallait une voix capable de faire entrer un peu de lumière dans les premières soirées fraîches. Elle s'appelle Sam Brown, une voix légèrement rock, beaucoup de caractère, et ce titre, With a Little Love, on reste dans cette pop soul britannique de la fin des années 80, celle qui savait être accessible sans devenir banale.

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1: Et maintenant, je vous préviens, attention à celui-ci, parce que derrière The Honestus, il y a un nom que vous connaissez forcément. George Michael, Heaven Help Me, en 1989. George Michael, donc, coécrit et produit le titre et participe également au chœur. Honestus, lui, eh bien, n'est pas exactement un inconnu dans l'univers pop britannique. Il a notamment été bassiste auprès de Wham. Et là, on retrouve toute cette élégance du R&B de la fin des années 80, une basse profonde, une production brillante, une mélodie qui reste et une voix qui mérite largement qu'on la ressorte aujourd'hui. The Honestus, Heaven Help Me.
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Ah, maintenant, je vous propose un petit détour par une collaboration particulièrement intéressante, parce que parfois, les crédits d'un disque racontent une histoire aussi intéressante que le disque lui-même. La Mondozier, l'un des grands noms de la Motown, s'associe à Phil Collins, donc avec ce titre, The Quiet's Too Loud, et pas simplement comme invité de passage. Phil Collins participe à l'enregistrement, notamment à la batterie et au chœur. Le titre apparaît sur l'album Inside Seduction de la Mondozier en 1991. Vous voyez, c'est aussi ça.

Et voici maintenant l'un des moments forts de cette automnale, une artiste, une voix, une chanson écrite par un guitariste qui lui aussi aurait pu la chanter, Mark Knopfler. Mais Private Dancer n'est finalement pas devenue une chanson de Dire Straits. Knopfler l'avait écrite pour leur univers avant de considérer qu'une voix féminine lui conviendrait mieux. La chanson arrive alors chez Tina Turner, 1984, et elle devient même le titre de son cinquième album studio, avec Jeff Beck à la guitare, Mel Collins au saxophone, et puis Tina Turner au centre. Là, inutile d'en dire davantage. On écoute Private Dancer by Tina Turner.

Et nous voilà, déjà au cœur de la nuit. Vous savez ces heures où les lumières de Cannes et les environs se reflètent sur la mer, où la radio devient presque une présence dans la voiture, et où certains titres prennent toute autre dimension. Voici Johnny S. Jazz, 1987, Turn Back the Clock, du sophistique pop britannique, une production élégante, et un morceau qui atteindra la 5e place du classement Adult Contemporary américain. Alors, on ralentit juste un peu, mais pas trop, parce que Palm Beach FM est toujours là.

0: Et pour finir en beauté, chers auditeurs, nous avons écouté Step by Step by Al Jarreau, extrait de son album de 1983, Jarreau, tout simplement. Voilà, chers auditeurs, c'était Palm Beach FM, spécial The Autumnal Experience, une nouvelle promenade dans les années où la radio était un terrain de jeu. Des disques français, britanniques, américains, suédois, des voix soul, de la pop, du R&B, du funk, du jazz. Et surtout, cette liberté de programmation qui nous ramène directement à l'esprit des radios libres. C'est exactement ce que nous essayons de préserver avec Back to the Radio Libre 1981. Pas simplement des souvenirs, une culture, une manière d'écouter, une manière de programmer, une manière de faire de la radio, et quelque part entre les fréquences de la Côte d'Azur, les studios, les vinyles, les cassettes et les souvenirs de ceux qui étaient derrière les micros. Palm Beach FM continue de vivre alors que l'automne arrive doucement. On baisse un peu les lumières, on garde la musique et on se donne rendez-vous pour une nouvelle histoire. California Spirit Radio Show, The West Coast Sound avec Chris Morris, et quelque part sur la bande FM, Palm Beach FM. Salut. Ciao.
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16: Salut à tous et bienvenue sur Radio Campus 3 pour un nouvel épisode d'Interstude, votre art de mix électronique présenté chaque semaine par Speedlo et Bugs. Cette semaine, je vous ai préparé un mix vraiment down tempo. On va rester sur de la deep house, un petit peu d'abstract hip-hop et l'électronica avec un tout petit peu de breakbeat. Et au programme, on aura Sure Thing de Saint-Germain, Project Redo de Winston Surfing, Metropolis de Productivi, Funk It Down de Grammatic, Cream on Chrome de Ratatat, Freak Show de Lucess, Infinity Shadow de Moiré, Forgotten Thoughts de Laurent Garnier, Ayaya de Bicep, More Important by Michael Jordan de Pretty Lights, Dive Bomb de The Whip, Temptation de Capote, Saitama de Trick, Planet Haze de DJ Kozé et Manoloto, et Holding You Close de Krakazat. Et on commence tout de suite avec Sure Thing du mythique Saint-Germain, sorti sur le non moins mythique album Touriste en 2000 sur le label Blue Note. Voilà, je vous souhaite une bonne écoute et je vous dis à tout à l'heure sur Radio Campus 3.

Et voilà, on arrive déjà à la fin de l'émission et comme promis, on se quitte sur un morceau assez chill, puisque c'est un morceau avec lequel on a déjà commencé plusieurs fois l'émission Interstude. Il s'agit de Holding You Close de Krakazat, sorti en mars 2018 sur le label Local Talk. Voilà, j'espère que ce mix un peu différent de ce qu'on a l'habitude de produire d'habitude vous a plu. Moi en tout cas, j'ai pris du plaisir à vous le préparer. Il ne me reste donc plus qu'à vous souhaiter une bonne soirée et un bon week-end. On se retrouve très bientôt pour un nouvel épisode d'Interstude, toujours sur Radio Campus 388.7 FM. Allez, ciao ciao.

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15: 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Azot by Night, c'est maintenant. Bonne soirée sur Radio Campus 3.
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